0: Elle réunira les préfets pour élaborer le plan d'aide massif aux agriculteurs. Plusieurs incendies se sont déclarés sur le site des dunes du Mont Saint-Frieux, sur la commune de Danne, dans le Pas-de-Calais. 180 hectares ont été brûlés, les opérations étaient encore en cours ce matin. Quelques 260 pompiers restaient déployés sur le terrain. Les autorités marocaines ont annoncé avoir pris des mesures pour contrer tout nouvel afflux de migrants à Ceuta après avoir constaté une nouvelle vague de désinformation sur les réseaux sociaux. Depuis plus d'une semaine, des publications en ligne affirment en effet que le poste frontière entre la ville marocaine de Fnidek et l'enclave espagnole sera ouvert le 15 août, jour férié en Espagne. 72 000 migrants sont entrés illégalement, rappelons-le, en quelques jours à la fin juillet à Ceuta, un chiffre record pour une si courte période. Enfin, les fortes chaleurs ont fait exploser la production d'énergie solaire en France, alors que plusieurs centrales nucléaires ont été mises au repos forcé. Le photovoltaïque est la seule source d'électricité qui a produit plus que d'habitude. On parle d'une hausse spectaculaire de 17%. C'est la fin de ce flash, une bonne fin de journée à notre écoute.
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0: Bonjour football, le PSG a commencé sa saison hier soir par un titre en remportant la Super Coupe d'Europe contre Aston Villa 2-1. Le club de la capitale n'est que le troisième de l'histoire à remporter deux fois le trophée consécutivement depuis sa création en 1973. Judo, Teddy Riner déclare finalement forfait pour le Grand Slam de Lausanne en Suisse. Dans une story Instagram, le quintuple champion olympique annonce ainsi retarder son retour à la compétition en raison d'une blessure à l'épaule. Il n'a plus combattu en individuel depuis les Jeux de Paris il y a 2 ans. Les championnats d'Europe d'athlétisme, Juste Kouaou Maté a décroché l'argent hier soir sur le 110 mètres haies. Il n'a pas terminé bien loin du Suisse Jason Joseph qui a été sacré champion d'Europe en 13-12. Natation avec Marie Vatel, Beryl Gastaldello, Alban Cachot et Marie-Ambre Molu. Les Bleus ont terminé la finale du relais 4x100 mètres nage libre des championnats d'Europe à la 4e place. Les Pays-Bas ont décroché l'or devant l'Italie. La Russie, qui évolue sous bannière neutre, a complété le podium. Tennis, Corentin Moutet ne fera finalement pas étape à Cincinnati, attendu dans l'Ohio dès ce jeudi pour défier Hubert Hurkacz au premier tour de l'ultime Masters 1000 préparatoire à l'US Open. Le 59e mondial a annoncé hier avoir déclaré forfait. Il souffre d'une blessure au poignet gauche depuis novembre. Tennis de table grâce à une victoire en 3 manches sèches sur les Égyptiens Youssef Abdelaziz et Mohamed El Beyali. Félix et Alexis Lebrun ont réussi leur entrée dans le tableau du double de l'Europe ce match. À Malmö, en Suisse, ils ont désormais rendez-vous avec les Chinois Lin Shidong et Wen Ruibio. C'est la fin de ce Flash Sport, une très bonne journée à notre écoute.
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1: Il est 3h.
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2: Bonsoir, une chaleur qui va continuer de s'abattre sur la France. Météo France a prolongé en effet pour la journée de demain la vigilance orange canicule dans les 80 départements déjà concernés aujourd'hui. Annie Genevard a promis ce matin de venir en aide aux agriculteurs. Ce qu'ils vivent, ce n'est pas une sécheresse de plus, mais un épisode inédit aux conséquences très lourdes, a-t-elle souligné. La ministre de l'Agriculture a notamment demandé à tous les préfets de mettre en place un comité sécheresse. Le 27 août, elle réunira les préfets pour élaborer le plan d'aide massif aux agriculteurs. Plusieurs incendies se sont déclarés sur le site des dunes du Mont Saint-Frieux, sur la commune de Danne, dans le Pas-de-Calais. 180 hectares ont été brûlés, les opérations étaient encore en cours ce matin. Quelques 260 pompiers restaient déployés sur le terrain. Les autorités marocaines ont annoncé avoir pris des mesures pour contrer tout nouvel afflux de migrants à Ceuta après avoir constaté une nouvelle vague de désinformation sur les réseaux sociaux. Depuis plus d'une semaine, des publications en ligne affirment en effet que le poste frontière entre la ville marocaine de Fnideq et l'enclave espagnole sera ouvert le

15 août, jour férié en Espagne, 72 000 migrants sont entrés illégalement, rappelons-le, en quelques jours à la fin juillet, à Ceuta, un chiffre record pour une si courte période. Enfin, les fortes chaleurs ont fait exploser la production d'énergie solaire en France, alors que plusieurs centrales nucléaires ont été mises au repos forcé. Le photovoltaïque est la seule source d'électricité qui a produit plus que d'habitude. On parle d'une hausse spectaculaire de 17%. C'est la fin de ce flash, une bonne fin de journée à notre écoute.

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3: Bonjour football, le PSG a commencé sa saison hier soir par un titre en remportant la Super Coupe d'Europe contre Aston Villa 2-1. Le club de la capitale n'est que le troisième de l'histoire à remporter deux fois le trophée consécutivement depuis sa création en 1973. Judo, Teddy Riner déclare finalement forfait pour le Grand Slam de Lausanne en Suisse. Dans une story Instagram, le quintuple champion olympique annonce ainsi retarder son retour à la compétition en raison d'une blessure à l'épaule. Il n'a plus combattu en individuel depuis les Jeux de Paris il y a 2 ans. Les championnats d'Europe d'athlétisme, Juste Kouaou Maté a décroché l'argent hier soir sur le 110 mètres haies. Il n'a pas terminé bien loin du Suisse Jason Joseph qui a été sacré champion d'Europe en 13-12. Natation avec Marie Vatel, Beryl Gastaldello, Alban Cachot et Marie-Ambre Molu. Les Bleus ont terminé la finale du relais 4x100 mètres nage libre des championnats d'Europe à la 4e place. Les Pays-Bas ont décroché l'or devant l'Italie. La Russie, qui évolue sous bannière neutre, a complété le podium. Tennis, Corentin Moutet ne fera finalement pas étape à Cincinnati. Attendu dans l'Ohio dès ce jeudi pour défier Hubert Hurkacz au premier tour de l'ultime Masters 1000 préparatoire à l'US Open, le 59e mondial a annoncé hier avoir déclaré forfait. Il souffre d'une blessure au poignet gauche depuis novembre. Tennis de table grâce à une victoire en 3 manches sèches sur les Égyptiens Youssef Abdelaziz et Mohamed El Beyali. Félix et Alexis Lebrun ont réussi leur entrée dans le tableau du double de l'Europe Smash à Malmö. En Suisse, ils ont désormais rendez-vous avec les Chinois Ling Shidong et Wen Ruibio. C'est la fin de ce Flash Sport. Une très bonne journée à notre écoute.
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1: Il est 4h.
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2: Bonsoir, une chaleur qui va continuer de s'abattre sur la France. Météo France a prolongé en effet pour la journée de demain la vigilance orange canicule dans les 80 départements déjà concernés aujourd'hui. Annie Genevard a promis ce matin de venir en aide aux agriculteurs. Ce qu'ils vivent, ce n'est pas une sécheresse de plus, mais un épisode inédit aux conséquences très lourdes, a-t-elle souligné. La ministre de l'Agriculture a notamment demandé à tous les préfets de mettre en place un comité sécheresse. Le 27 août, elle réunira les préfets pour élaborer le plan d'aide massif aux agriculteurs. Plusieurs incendies se sont déclarés sur le site des dunes du Mont Saint-Frieux, sur la commune de Danne, dans le Pas-de-Calais. 180 hectares ont été brûlés, les opérations étaient encore en cours ce matin. Quelques 260 pompiers restaient déployés sur le terrain. Les autorités marocaines ont annoncé avoir pris des mesures pour contrer tout nouvel afflux de migrants à Ceuta après avoir constaté une nouvelle vague de désinformation sur les réseaux sociaux. Depuis plus d'une semaine, des publications en ligne affirment en effet que le poste frontière entre la ville marocaine de Fnidek et l'enclave espagnole sera ouvert le 15 août, jour férié en Espagne. 72 000 migrants sont entrés illégalement, rappelons-le, en quelques jours à la fin juillet à Ceuta, un chiffre record pour une si courte période. Enfin, les fortes chaleurs ont fait exploser la production d'énergie solaire en France, alors que plusieurs centrales nucléaires ont été mises au repos forcé. Le photovoltaïque est la seule source d'électricité qui a produit plus que d'habitude. On parle d'une hausse spectaculaire de 17%. C'est la fin de ce flash, une bonne fin de journée à notre écoute.

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2: Bonjour football, le PSG a commencé sa saison hier soir par un titre en remportant la Supercoupe d'Europe contre Aston Villa 2-1. Le club de la capitale n'est que le troisième de l'histoire à remporter deux fois le trophée consécutivement depuis sa création en 1973. Judo, Teddy Riner déclare finalement forfait pour le Grand Slam de Lausanne en Suisse. Dans une story Instagram, le quintuple champion olympique annonce ainsi retarder son retour à la compétition en raison d'une blessure à l'épaule. Il n'a plus combattu en individuel depuis les Jeux de Paris il y a 2 ans. Les championnats d'Europe d'athlétisme, Juste Kouaou Maté, a décroché l'argent hier soir sur le 110 mètres haies. Il n'a pas terminé bien loin du Suisse Jason Joseph qui a été sacré champion d'Europe en 13-12. Natation avec Marie Vatel, Beryl Gastaldello, Alban Cachot et Marie-Ambre Molu. Les Bleus ont terminé la finale du relais 4x100 mètres nage libre des championnats d'Europe à la 4e place. Les Pays-Bas ont décroché l'or devant l'Italie. La Russie, qui évolue sous bannière neutre, a complété le podium. Tennis, Corentin Moutet ne fera finalement pas étape à Cincinnati. Attendu dans l'Ohio dès ce jeudi pour défier Hubert Hurkacz au premier tour de l'ultime Masters 1000 préparatoire à l'US Open. Le 59e mondial a annoncé hier avoir déclaré forfait. Il souffre d'une blessure au poignet gauche depuis novembre. Tennis de table grâce à une victoire en 3 manches sèches sur les Égyptiens Youssef Abdelaziz et Mohamed El Beyali. Félix et Alexis Lebrun ont réussi leur entrée dans le tableau du double de l'Europe Smash à Malmö. En Suisse, ils ont désormais rendez-vous avec les Chinois Ling Shidong et Wen Ruibio. C'est la fin de ce Flash Sport. Une très bonne journée à notre écoute.
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0: Il est 5h.
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2: Bonsoir, une chaleur qui va continuer de s'abattre sur la France. Météo France a prolongé en effet pour la journée de demain la vigilance orange canicule dans les 80 départements déjà concernés aujourd'hui. Annie Genevard a promis ce matin de venir en aide aux agriculteurs. Ce qu'ils vivent, ce n'est pas une sécheresse de plus, mais un épisode inédit aux conséquences très lourdes, a-t-elle souligné. La ministre de l'Agriculture a notamment demandé à tous les préfets de mettre en place un comité sécheresse. Le 27 août, elle réunira les préfets pour élaborer le plan d'aide massif aux agriculteurs. Plusieurs incendies se sont déclarés sur le site des dunes du Mont Saint-Frieux, sur la commune de Danne, dans le Pas-de-Calais. 180 hectares ont été brûlés, les opérations étaient encore en cours ce matin. Quelques 260 pompiers restaient déployés sur le terrain. Les autorités marocaines ont annoncé avoir pris des mesures pour contrer tout nouvel afflux de migrants à Ceuta après avoir constaté une nouvelle vague de désinformation sur les réseaux sociaux. Depuis plus d'une semaine, des publications en ligne affirment en effet que le poste frontière entre la ville marocaine de Fnideq et l'enclave espagnole sera ouvert le 15 août, jour férié en Espagne. 72 000 migrants sont entrés illégalement, rappelons-le, en quelques jours à la fin juillet à Ceuta, un chiffre record pour une si courte période. Enfin, les fortes chaleurs ont fait exploser la production d'énergie solaire en France, alors que plusieurs centrales nucléaires ont été mises au repos forcé. Le photovoltaïque est la seule source d'électricité qui a produit plus que d'habitude. On parle d'une hausse spectaculaire de 17%. C'est la fin de ce flash, une bonne fin de journée à notre écoute.
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2: Bonjour, football, le PSG a commencé sa saison hier soir par un titre en remportant la Super Coupe d'Europe contre Aston Villa 2-1. Le club de la capitale n'est que le troisième de l'histoire à remporter deux fois le trophée consécutivement depuis sa création en 1999.

0: 1973. Judo, Teddy Riner déclare finalement forfait pour le Grand Slam de Lausanne en Suisse. Dans une story Instagram, le quintuple champion olympique annonce ainsi retarder son retour à la compétition en raison d'une blessure à l'épaule. Il n'a plus combattu en individuel depuis les Jeux de Paris il y a 2 ans. Les championnats d'Europe d'athlétisme, Juste Kouaou Maté a décroché l'argent hier soir sur le 110 mètres haies. Il n'a pas terminé bien loin du Suisse Jason Joseph qui a été sacré champion d'Europe en 13-12. Natation avec Marie Vatel, Beryl Gastaldello, Alban Cachot et Marie-Ambre Molu. Les Bleus ont terminé la finale du relais 4x100 mètres nage libre des championnats d'Europe à la 4e place. Les Pays-Bas ont décroché l'or devant l'Italie. La Russie, qui évolue sous bannière neutre, a complété le podium. Tennis, Corentin Moutet ne fera finalement pas étape à Cincinnati. Attendu dans l'Ohio dès ce jeudi pour défier Hubert Hurkacz au premier tour de l'ultime Masters 1000 préparatoire à l'US Open, le 59e mondial a annoncé hier avoir déclaré forfait. Il souffre d'une blessure au poignet gauche depuis novembre. Tennis de table grâce à une victoire en 3 manches sèches sur les Égyptiens Youssef Abdelaziz et Mohamed El Beyali. Félix et Alexis Lebrun ont réussi leur entrée dans le tableau du double de l'Europe Smash. À Malmö, en Suisse, ils ont désormais rendez-vous avec les Chinois Ling Shidong et Wen Ruibio. C'est la fin de ce Flash Sport, une très bonne journée à notre écoute.
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1: Il a fait 42,5 degrés hier à Château-Méhant dans le Cher, selon Météo France, la température la plus élevée dans l'Hexagone. Le prévisionniste a fait état par ailleurs d'un indicateur thermique national de 28,7 degrés. Les 40 ont été dépassés dans plusieurs régions. Ce vendredi, le pic de chaleur se décale vers l'est, mais le reste de l'Hexagone demeure concerné par des températures comprises entre 35 et 40 degrés, tandis que des orages pourront éclater dès l'après-midi autour des Pays de la Loire et sur le relief des Alpes et du Massif central. Un feu a parcouru une centaine d'hectares dans une parcelle de forêt de Pin-des-Landes, à 25 km au nord-ouest de Mont-de-Marsan. Hier, il a provoqué des évacuations selon la préfecture et des pompiers locaux. La préfecture qui juge la situation défavorable et demande d'éviter le secteur situé au cœur de l'immense massif des Landes de Gascogne. Deux Canadair et deux avions retardateurs Dash ainsi que 200 sapeurs-pompiers ont été mobilisés. Une nouvelle fuite de données contre une agence de l'État, une plateforme hébergée par un prestataire de Santé publique France, a fait l'objet d'une cyberattaque concernant les données de contact de près de 80 000 personnes. Cette fuite ne contient aucune donnée de santé. Par ailleurs, le système d'information de la Direction des finances publiques a été victime d'un accès illégitime fin juin. Cela a entraîné la consultation et l'extraction de données concernant des particuliers et des professionnels. Le ministre de la Justice, Gérald Darmanin, s'est rendu à Alès, dans le Gard, hier. Un déplacement pour apporter son soutien personnel au maire LR de la ville. Depuis le 16 juillet, Christophe Rivin, qui est placé sous protection policière, après avoir reçu des menaces de mort signées des Z-Mafia. C'est la fin de ce flash. Une très bonne journée à notre écoute.
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1: Bonjour, athlétisme. Alice Finot a décroché l'argent sur le 3000 mètres steeple hier soir. C'est la 5e médaille de la France aux championnats d'Europe de Birmingham. Natation et de 6 médailles pour la France. Maxime Grousset en argent sur le 100 mètres papillon et Marie-Ambre Molu également en argent sur le 50 mètres dont continuait la moisson française aux championnats d'Europe hier. Le nageur Florent Manoudou, champion olympique en 2012 à Londres, a profité de la soirée pour annoncer la fin de sa carrière. Football Monaco est fixé concernant son adversaire pour les barrages de la Ligue Conférence. Ce sera donc le Gornik.

0: Szarmzy. Les Polonais ont échoué dans leur parcours de qualification en Ligue Europa contre les Hongrois de Ferencváros. Ils ont donc été versés en barrage de Ligue Conférence face au Monégasque dirigé par Philippe Luis. Foot toujours, en champion du monde arrive au Parc des Princes, et en Ligue 1, Ferran Torres, sacré champion du monde 2026 avec l'Espagne, a vu le FC Barcelone et le PSG tomber d'accord. L'opération va se concrétiser pour 50 millions d'euros. Un alpiniste est mort hier suite à une chute de pierre survenue dans le massif du Mont Blanc. L'homme évoluait non loin de l'aiguille du Génépi, près du refuge Albert Ier dans le secteur du village de Tours, lorsqu'il a été percuté par des pierres qui dévalaient la pente. Hier, lors des quarts de finale du WTT Europe Post Match à Malmö en Suède, les frères Lebrun ont éliminé les Chinois Ling Shidong et Wen Ruibio 3-7-0. Dans le dernier carré, les Français vont désormais défier les Belges Martin Allegro et Adrien Rassenfoss. C'est la fin de ce Flash Sport, une très bonne journée à toutes et à tous.
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1: Il a fait 42 degrés de mire à Château-Méhan dans le Cher selon Météo France, la température la plus élevée dans l'Hexagone. Le prévisionniste a fait état par ailleurs d'un indicateur thermique national de 28,7 degrés. Les 40 ont été dépassés dans plusieurs régions. Ce vendredi, le pic de chaleur se décale vers l'est, mais le reste de l'Hexagone demeure concerné par des températures comprises entre 35 et 40 degrés, tandis que des orages pourront éclater dès l'après-midi autour des Pays de la Loire et sur le relief des Alpes et du Massif centrale. Un feu a parcouru une centaine d'hectares dans une parcelle de forêt de Pin-des-Landes à 25 km au nord-ouest de Mont-de-Marsan. Hier, il a provoqué des évacuations selon la préfecture et des pompiers locaux. La préfecture qui juge la situation défavorable et demande d'éviter le secteur situé au cœur de l'immense massif des Landes de Gascogne. Deux Canadair et deux avions retardateurs Dash ainsi que 200 sapeurs-pompiers ont été mobilisés. Une nouvelle fuite de données contre une agence de l'État, une plateforme hébergée par un prestataire de Santé publique France, a fait l'objet d'une cyberattaque concernant les données de contact de près de 80 000 personnes. Cette fuite ne contient aucune donnée de santé. Par ailleurs, le système d'information de la Direction des finances publiques a été victime d'un accès illégitime fin juin. Cela a entraîné la consultation et l'extraction de données concernant des particuliers et des professionnels. Le ministre de la Justice, Gérald Darmanin, s'est rendu à Alès, dans le Gard, hier. Un déplacement pour apporter son soutien personnel au maire LR de la ville. Depuis le 16 juillet, Christophe Rivin, qui est placé sous protection policière, après avoir reçu des menaces de mort signées des Z-Mafia. C'est la fin de ce flash. Une très bonne journée à notre écoute.
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1: Bonjour, athlétisme. Alice Fineau a décroché l'argent sur le 3000 mètres steeple hier soir. C'est la 5e médaille de la France au championnat d'Europe de Birmingham. Natation et de 6 médailles pour la France. Maxime Grousset en argent sur le 100 mètres papillon et Marie-Ambre Molu également en argent sur le 50 mètres dont continuait la moisson française au championnat d'Europe hier. Le nageur Florent Manoudou, champion olympique en 2012 à Londres, a profité de la soirée pour annoncer la fin de sa carrière. Football Monaco est fixé concernant son adversaire pour les barrages de la Ligue Conférence. Ce sera donc le Górnik Zabrze. Les Polonais ont échoué dans leur parcours de qualification en Ligue Europa contre les Hongrois de Ferencváros. Ils ont donc été versés en barrage de Ligue Conférence face au Monégasque dirigé par Philippe Luis. Foot toujours, en champion du monde arrive au Parc des Princes et en Ligue 1, Ferran Torres, sacré champion du monde 2026 avec l'Espagne, a vu le FC Barcelone et le PSG tomber d'accord. L'opération va se concrétiser pour 50 millions d'euros. Un alpiniste est mort hier suite à une chute de pierre survenue dans le massif du Mont Blanc. L'homme évoluait non loin de l'aiguille du Génépi, près du refuge Albert Ier dans le secteur du village de Tours, lorsqu'il a été percuté par des pierres qui dévalaient la pente.

0: Hier, lors des quarts de finale du WTT Europe Postmatch à Malmö en Suède, les frères Lebrun ont éliminé les Chinois Ling Shidong et Wen Ruibio 3-7-0. Dans le dernier carré, les Français vont désormais défier les Belges Martin Allegro et Adrien Rassenfoss. C'est la fin de ce Flash Sport, une très bonne journée à toutes et à tous.
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2: La météo pour ce vendredi 14 août, la vague de chaleur caniculaire se poursuit partout en France. Les températures pour ce vendredi matin, 19 degrés sur Brest et Cherbourg, 20 degrés pour Strasbourg, 23 pour Lyon et Paris, 23 également pour Bordeaux et Biarritz, 25 à Nice et 26 en Corse. Et pour ce vendredi après-midi, comptez 25 degrés sur la Normandie et la Bretagne, 34 sur les Hauts-de-France, 37 sur le Grand Est. Il fera 38 sur la vallée du Rhône, l'Occitanie et la région parisienne.
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2: Bonjour à tous, l'horoscope de ce vendredi, on débute avec les béliers. Continuez à aller de l'avant et vos efforts vont finir par payer. Les taureaux, votre entourage aura besoin de conseils de votre part aujourd'hui. Les gémeaux, suivez votre curiosité, elle va vous mener très loin. Les cancers, une belle énergie en cette fin de semaine, foncez sans hésiter. Les lions, restez concentrés, un petit détail pourra faire la différence aujourd'hui. Les vierges, pour cette fin de semaine, ne vous pressez pas, chaque chose en son temps. Les balances, lâchez prise, une belle surprise vous attend. Les scorpions, vous allez rayonner tout au long de cette journée, l'occasion de briller en société par exemple. Les sagittaires, avancez à votre rythme, vous êtes sur la bonne voie. Les capricornes, une rencontre pourrait pimenter votre journée. Les Verseaux, aujourd'hui, votre humour fera des merveilles. Et enfin, les poissons, réfléchissez avant de prendre d'importantes décisions. Avec tout ça, très belle journée. Bon vendredi.
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1: Il a fait 42 degrés de mire à Château-Méhan dans le Cher selon Météo France, la température la plus élevée dans l'Hexagone. Le prévisionniste a fait état par ailleurs d'un indicateur thermique national de 28,7 degrés. Les 40 ont été dépassés dans plusieurs régions. Ce vendredi, le pic de chaleur se décale vers l'est, mais le reste de l'Hexagone demeure concerné par des températures comprises entre 35 et 40 degrés, tandis que des orages pourront éclater dès l'après-midi autour des Pays de la Loire et sur le relief des Alpes et du Massif central. Un feu a parcouru une centaine d'hectares dans une parcelle de forêt de Pin-des-Landes, à 25 km au nord-ouest de Mont-de-Marsan. Hier, il a provoqué des évacuations selon la préfecture et des pompiers locaux. La préfecture qui juge la situation défavorable et demande d'éviter le secteur situé au cœur de l'immense massif des Landes de Gascogne. Deux Canadair et deux avions retardateurs Dash ainsi que 200 sapeurs-pompiers ont été mobilisés. Une nouvelle fuite de données contre une agence de l'État, une plateforme hébergée par un prestataire de Santé publique France, a fait l'objet d'une cyberattaque concernant les données de contact de près de 80 000 personnes. Cette fuite ne contient aucune donnée de santé. Par ailleurs, le système d'information de la Direction des finances publiques a été victime d'un accès illégitime fin juin. Cela a entraîné la consultation et l'extraction de données concernant des particuliers et des professionnels. Le ministre de la Justice, Gérald Darmanin, s'est rendu à Alès dans le Gard hier. Un déplacement pour apporter son soutien personnel au maire LR de la ville. Depuis le 16 juillet, Christophe Rivin, qui est placé sous protection policière après avoir reçu des menaces de mort signées des Z-Mafia. C'est la fin de ce flash. Une très bonne journée à notre écoute.
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4: Bonjour, athlétisme. Alice Finot a décroché l'argent sur le 3000 mètres steeple hier soir. C'est la cinquième médaille de la France au championnat d'Europe de Birmingham. Natation et de 6 médailles pour la France. Maxime Grousset en argent sur le 100 mètres papillon et Marie-Ambre Molu également en argent sur le 50 mètres dont continuait la moisson française au championnat d'Europe hier. Le nageur Florent Manoudou, champion olympique en 2012 à Londres, a profité de la soirée pour annoncer la fin de sa carrière. Football Monaco est fixé concernant son adversaire pour les barrages de la Ligue Conférence. Ce sera donc le Górnik Zabrze. Les Polonais ont échoué dans leur parcours de qualification en Ligue Europa contre les Hongrois de Ferencváros. Ils ont donc été versés en barrage de Ligue Conférence face au Monégasque dirigé par Philippe Luis. Foot toujours, en champion du monde arrive au Parc des Princes et en Ligue 1, Ferran Torres, sacré champion du monde 2026 avec l'Espagne, a vu le FC Barcelone et le PSG tomber d'accord. L'opération va se concrétiser pour 50 millions d'euros. Un alpiniste est mort hier suite à une chute de pierre survenue dans le massif du Mont Blanc. L'homme évoluait non loin de l'aiguille du Génépi, près du refuge Albert Ier dans le secteur du village de Tours, lorsqu'il a été percuté par des pierres qui dévalaient la pente.

0: Hier, lors des quarts de finale du WTT Europe Postmatch à Malmö en Suède, les frères Lebrun ont éliminé les Chinois Ling Shidong et Wen Ruibio 3-7-0. Dans le dernier carré, les Français vont désormais défier les Belges Martin Allegro et Adrien Rassenfoss. C'est la fin de ce Flash Sport, une très bonne journée à toutes et à tous.
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2: La météo pour ce vendredi 14 août, la vague de chaleur caniculaire se poursuit partout en France. Les températures pour ce vendredi matin, 19 degrés sur Brest et Cherbourg, 20 degrés pour Strasbourg, 23 pour Lyon et Paris, 23 également pour Bordeaux et Biarritz, 25 à Nice et 26 en Corse. Et pour ce vendredi après-midi, comptez 25 degrés sur la Normandie et la Bretagne, 34 sur les Hauts-de-France, 37 sur le Grand Est. Il fera 38 sur la vallée du Rhône, l'Occitanie et la région parisienne.
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2: Bonjour à tous, l'horoscope de ce vendredi, on débute avec les béliers. Continuez à aller de l'avant et vos efforts vont finir par payer. Les taureaux, votre entourage aura besoin de conseils de votre part aujourd'hui. Les gémeaux, suivez votre curiosité, elle va vous mener très loin. Les cancers, une belle énergie en cette fin de semaine, foncez sans hésiter. Les lions, restez concentrés, un petit détail pourra faire la différence aujourd'hui. Les vierges, pour cette fin de semaine, ne vous pressez pas, chaque chose en son temps. Les balances, lâchez prise, une belle surprise vous attend. Les scorpions, vous allez rayonner tout au long de cette journée, l'occasion de briller en société par exemple. Les sagittaires, avancez à votre rythme, vous êtes sur la bonne voie. Les capricornes, une rencontre pourrait pimenter votre journée. Les verseaux, aujourd'hui, votre humour fera des merveilles. Et enfin les poissons, réfléchissez avant de prendre d'importantes décisions. Avec tout ça, très belle journée, bon vendredi.
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1: Il a fait 42 degrés de mire à Château-Méhant dans le Cher selon Météo France, la température la plus élevée dans l'Hexagone. Le prévisionniste a fait état par ailleurs d'un indicateur thermique national de 28,7 degrés. Les 40 ont été dépassés dans plusieurs régions. Ce vendredi, le pic de chaleur se décale vers l'est, mais le reste de l'Hexagone demeure concerné par des températures comprises entre 35 et 40 degrés, tandis que des orages pourront éclater dès l'après-midi autour des Pays de la Loire et sur le relief des Alpes et du Massif central. Un feu a parcouru une centaine d'hectares dans une parcelle de forêt de Pin-des-Landes, à 25 km au nord-ouest de Mont-de-Marsan. Hier, il a provoqué des évacuations selon la préfecture et des pompiers locaux. La préfecture qui juge la situation défavorable et demande d'éviter le secteur situé au cœur de l'immense massif des Landes de Gascogne. Deux canadaires et deux avions retardateurs Dash ainsi que 200 sapeurs-pompiers ont été mobilisés. Une nouvelle fuite de données contre une agence de l'État, une plateforme hébergée par un prestataire de Santé publique France, a fait l'objet d'une cyberattaque concernant les données de contact de près de 80 000 personnes. Cette fuite ne contient aucune donnée de santé. Par ailleurs, le système d'information de la Direction des finances publiques a été victime d'un accès illégitime fin juin. Cela a entraîné la consultation et l'extraction de données concernant des particuliers et des professionnels. Le ministre de la Justice Gérald Darmanin s'est rendu à Alès dans le Gard hier, un déplacement pour apporter son soutien personnel au maire LR de la ville. Depuis le 16 juillet, Christophe Rivin, qui est placé sous protection policière après avoir reçu des menaces de mort signées des aides mafias. C'est la fin de ce flash, une très bonne journée à notre écoute.
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1: Bonjour, athlétisme. Alice Fino a décroché l'argent sur le 3000 mètres steeple hier soir. C'est la cinquième médaille de la France au championnat d'Europe de Birmingham. Natation et de 6 médailles pour la France. Maxime Brousset en argent sur le 100 mètres papillon et Marie-Ambre Molu également en argent sur le 50 mètres dont continuait la moisson française au championnat d'Europe hier. Le nageur Florent Manoudou, champion olympique en 2012 à Londres, a profité de la soirée pour annoncer la fin de sa carrière. Football Monaco est fixé concernant son adversaire pour les barrages de la Ligue Conférence. Ce sera donc le Górnik Zabrze. Les Polonais ont échoué dans leur parcours de qualification en Ligue Europa contre les Hongrois de Ferencváros. Ils ont donc été versés en barrage de Ligue Conférence face au Monégasque dirigé par Philippe Luis. Foot toujours en champion du monde arrive au Parc des Princes et en Ligue 1, Ferran Torres, sacré champion du monde 2026 avec l'Espagne, a vu le FC Barcelone et le PSG tomber d'accord. L'opération va se concrétiser pour 50 millions d'euros. Un alpiniste est mort hier suite à une chute de pierre survenue dans le massif du Mont Blanc. L'homme évoluait non loin de l'aiguille du Génépi, près du refuge Albert Ier dans le secteur du village de Tours, lorsqu'il a été percuté par des pierres qui dévalaient la pente. Hier, lors des quarts de finale du WTT Europe Postmatch à Malmö en Suède, les frères Lebrun ont éliminé les Chinois Ling Shidong et Wen Ruibio 3-7 à 0. Dans le dernier carré, les Français vont désormais défier les Belges Martin Allegro et Adrien Rassenfoss. C'est la fin de ce Flash Sport, une très bonne journée à toutes et à tous.
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5: La météo pour ce vendredi 14 août, la vague de chaleur caniculaire se poursuit partout en France. Les températures pour ce vendredi matin, 19 degrés sur Brest et Cherbourg, 20 degrés pour Strasbourg, 23 pour Lyon et Paris, 23 également pour Bordeaux et Biarritz, 25 à Nice et 26 en Corse. Et pour ce vendredi après-midi, comptez 25 degrés sur la Normandie et la Bretagne, 34 sur les Hauts-de-France, 37 sur le Grand Est. Il fera 38 sur la vallée du Rhône, l'Occitanie.

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2: Bonjour à tous, l'horoscope de ce vendredi, on débute avec les béliers. Continuez à aller de l'avant et vos efforts vont finir par payer. Les taureaux, votre entourage aura besoin de conseils de votre part aujourd'hui. Les gémeaux, suivez votre curiosité, elle va vous mener très loin. Les cancers, une belle énergie en cette fin de semaine, foncez sans hésiter. Les lions, restez concentrés, un petit détail pourra faire la différence aujourd'hui. Les vierges, pour cette fin de semaine, ne vous pressez pas, chaque chose en son temps. Les balances, lâchez prise, une belle surprise vous attend. Les scorpions, vous allez rayonner tout au long de cette journée, l'occasion de briller en société par exemple. Les sagittaires, avancez à votre rythme, vous êtes sur la bonne voie. Les capricornes, une rencontre pourrait pimenter votre journée. Les Verseaux, aujourd'hui, votre humour fera des merveilles. Et enfin, les poissons, réfléchissez avant de prendre d'importantes décisions. Avec tout ça, très belle journée. Bon vendredi.
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1: Bonjour à tous, heureux de vous retrouver pour vous proposer les bons plans de l'été sur Radio Axe Sud. Et tout au long de cet été, dans ces bons plans, je vous propose de s'intéresser à la nouvelle édition du festival Méditerranéo à Portet-sur-Garonne qui aura lieu du 18 au 20 septembre. Voici la playlist de l'été du festival Méditerranéo, 22e édition. Nous allons écouter quelques artistes parmi les 13 concerts gratuits du festival. Et nous démarrons avec le vendredi 18 septembre. Vous retrouverez sur la scène du festival Soa Bomba à 19h30.

du groupe Trio le vendredi 18 septembre à 21h au festival Méditerranéo. Le samedi 19 septembre, The Locos à 21h. Ils seront sur la scène du festival Méditerranéo.

The Locos sur la scène de Méditerranéo le samedi 19 septembre à 21h. Le dimanche 20 septembre à 15h30, ce sera le dernier jour du festival Méditerranéo et vous pourrez découvrir Lucia de Carvalho.

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1: Il a fait 42,5 degrés hier à Château-Méhan dans le Cher, selon Météo France, la température la plus élevée dans l'Hexagone. Le prévisionniste a fait état par ailleurs d'un indicateur thermique national de 28,7 degrés. Les 40 ont été dépassés dans plusieurs régions. Ce vendredi, le pic de chaleur se décale vers l'est, mais le reste de l'Hexagone demeure concerné par des températures comprises entre 35 et 40 degrés, tandis que des orages pourront éclater.

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1: Il a fait 42,5 degrés hier à Château-Meillan dans le Cher, selon Météo France, la température la plus élevée dans l'Hexagone. Le prévisionniste a fait état par ailleurs d'un indicateur thermique national de 28,7 degrés. Les 40 ont été dépassés dans plusieurs régions. Ce vendredi, le pic de chaleur se décale vers l'est, mais le reste de l'Hexagone demeure concerné par des températures comprises entre 35 et 40 degrés, tandis que des orages pourront éclater dès l'après-midi autour des Pays de la Loire et sur le relief des Alpes et du Massif central. Un feu a parcouru une centaine d'hectares dans une parcelle de forêt de Pin-des-Landes, à 25 km au nord-ouest de Mont-de-Marsan. Hier, il a provoqué des évacuations selon la préfecture et des pompiers locaux. La préfecture qui juge la situation défavorable et demande d'éviter le secteur situé au cœur de l'immense massif des Landes de Gascogne. Deux Canadair et deux avions retardateurs Dash ainsi que 200 sapeurs-pompiers ont été mobilisés. Une nouvelle fuite de données contre une agence de l'État, une plateforme hébergée par un prestataire de Santé publique France, a fait l'objet d'une cyberattaque concernant les données de contact de près de 80 000 personnes. Cette fuite ne contient aucune donnée de santé. Par ailleurs, le système d'information de la direction des

0: finance publique a été victime d'un accès illégitime fin juin. Cela a entraîné la consultation et l'extraction de données concernant des particuliers et des professionnels. Le ministre de la Justice, Gérald Darmanin, s'est rendu à Alès dans le Gard hier. Un déplacement pour apporter son soutien personnel au maire LR de la ville. Depuis le 16 juillet, Christophe Rivin, qui est placé sous protection policière après avoir reçu des menaces de mort signées des Z-Mafia. C'est la fin de ce flash. Une très bonne journée à notre écoute.
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0: Bonjour, athlétisme. Alice Finot a décroché l'argent sur le 3000 mètres steeple hier soir. C'est la 5e médaille de la France au championnat d'Europe de Birmingham. Natation et de 6 médailles pour la France. Maxime Grousset en argent sur le 100 mètres papillon et Marie-Ambre Molu également en argent sur le 50 mètres dont continuait la moisson française au championnat d'Europe hier. Le nageur Florent Manoudou, champion olympique en 2012 à Londres, a profité de la soirée pour annoncer la fin de sa carrière. Football Monaco est fixé concernant son adversaire pour les barrages de la Ligue Conférence. Ce sera donc le Górnik Zabrze. Les Polonais ont échoué dans leur parcours de qualification en Ligue Europa contre les Hongrois de Ferencváros. Ils ont donc été versés en barrage de Ligue Conférence face au Monégasque dirigé par Philippe Luis. Foot toujours, en champion du monde arrive au Parc des Princes et en Ligue 1, Ferran Torres, sacré champion du monde 2026 avec l'Espagne, a vu le FC Barcelone et le PSG tomber d'accord. L'opération va se concrétiser pour 50 millions d'euros. Un alpiniste est mort hier suite à une chute de pierre survenue dans le massif du Mont Blanc. L'homme évoluait non loin de l'aiguille du Génépi, près du refuge Albert Ier dans le secteur du village de Tours, lorsqu'il a été percuté par des pierres qui dévalaient la pente. Hier, lors des quarts de finale du WTT Europe Post Match à Malmö en Suède, les frères Lebrun ont éliminé les Chinois Ling Shidong et Wen Ruibio 3-7-0. Dans le dernier carré, les Français vont désormais défier les Belges Martin Allegro et Adrien Rassenfoss. C'est la fin de ce Flash au Sport, une très bonne journée à toutes et à tous.
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1: Il a fait 42,5 degrés hier à Château-Méhant dans le Cher, selon Météo France, la température la plus élevée dans l'Hexagone. Le prévisionniste a fait état par ailleurs d'un indicateur thermique national de 28,7 degrés. Les 40 ont été dépassés dans plusieurs régions. Ce vendredi, le pic de chaleur se décale vers l'est, mais le reste de l'Hexagone demeure concerné par des températures comprises entre 35 et 40 degrés, tandis que des orages pourront éclater dès l'après-midi autour des Pays de la Loire et sur le relief des Alpes et du Massif central. Un feu a parcouru une centaine d'hectares dans une parcelle de forêt de Pin-des-Landes, à 25 km au nord-ouest de Mont-de-Marsan. Hier, il a provoqué des évacuations selon la préfecture et des pompiers locaux. La préfecture qui juge la situation défavorable et demande d'éviter le secteur situé au cœur de l'immense massif des Landes de Gascogne. Deux Canadair et deux avions retardateurs Dash ainsi que 200 sapeurs-pompiers ont été mobilisés. Une nouvelle fuite de données contre une agence de l'État, une plateforme hébergée par un prestataire de Santé publique France, a fait l'objet d'une cyberattaque concernant les données de contact de près de 80 000 personnes. Cette fuite ne contient aucune donnée de santé. Par ailleurs, le système d'information de la Direction des finances publiques a été victime d'un accès illégitime fin juin. Cela a entraîné la consultation et l'extraction de données concernant des particuliers et des professionnels. Le ministre de la Justice, Gérald Darmanin, s'est rendu à Alès dans le Gard hier. Un déplacement pour apporter son soutien personnel au maire LR de la ville. Depuis le 16 juillet, Christophe Rivin, qui est placé sous protection policière après avoir reçu des menaces de mort signées des Z-Mafia. C'est la fin de ce flash. Une très bonne journée à notre écoute.
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4: Bonjour, athlétisme. Alice Finot a décroché l'argent sur le 3000 mètres steeple hier soir. C'est la cinquième médaille de la France au championnat d'Europe de Birmingham. Natation et de 6 médailles pour la France. Maxime Grousset en argent sur le 100 mètres papillon et Marie-Ambre Molu également en argent sur le 50 mètres dont continuait la moisson française au championnat d'Europe hier. Le nageur Florent Manoudou, champion olympique en 2012 à Londres, a profité de la soirée pour annoncer la fin de sa carrière. Football, Monaco est fixé concernant son adversaire pour les barrages de la Ligue Conférence. Ce sera donc le Górnik Zabrze. Les Polonais ont échoué dans leur parcours de qualification en Ligue Europa contre les Hongrois de Ferencváros. Ils ont donc été versés en barrage de Ligue Conférence face au Monégasque dirigé par Philippe Luis. Foot toujours, en champion du monde arrive au Parc des Princes et en Ligue 1, Ferran Torres, sacré champion du monde 2026 avec l'Espagne, a vu le FC Barcelone et le PSG tomber d'accord. L'opération va se concrétiser pour 50 millions d'euros. Un alpiniste est mort hier suite à une chute de pierre survenue dans le massif du Mont Blanc. L'homme évoluait non loin de l'aiguille du Génépi, près du refuge Albert Ier dans le secteur du village de Tours, lorsqu'il a été percuté par des pierres qui dévalaient la pente. Hier, lors des quarts de finale du WTT Europe Post Match à Malmö en Suède, les frères Lebrun ont éliminé les Chinois Ling Shidong et Wen Ruibio 3-7 à 0. Dans le dernier carré, les Français vont désormais défier les Belges Martin Allegro et Adrien Rassenfoss. C'est la fin de ce Flash Sport, une très bonne journée à toutes et à tous.
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2: Bonjour à tous, heureux de vous retrouver pour vous proposer les bons plans de l'été sur Radio Axe Sud. Et tout au long de cet été, dans ces bons plans, je vous propose de s'intéresser à la nouvelle édition du festival Méditerranéo à Portet-sur-Garonne qui aura lieu du 18 au 20 septembre. Voici la playlist de l'été du festival Méditerranéo, 22e édition. Nous allons écouter quelques artistes parmi les 13 concerts gratuits du festival. Et nous démarrons avec le vendredi 18 septembre. Vous retrouverez sur la scène du festival Soa Bomba à 19h30.

Soa Bomba le vendredi 18 septembre à 19h30 sur la scène du Festival Méditerranéo. À 21h, toujours le vendredi 18 septembre, vous retrouverez Guise de Trio.

10 du groupe Trio le vendredi 18 septembre à 21h au festival Méditerranéo. Le samedi 19 septembre, The Locos à 21h. Ils seront sur la scène du festival Méditerranéo.

The Locos sur la scène de Méditerranéo le samedi 19 septembre à 21h. Le dimanche 20 septembre à 15h30, ce sera le dernier jour du festival Méditerranéo et vous pourrez découvrir Lucia de Carvalho.

Lucia de Carvalho sur la scène du Festival Méditerranéo à 15h30. Enfin, en clôture du festival, toujours le dimanche 20 septembre, à 17h, ce sera Doulin qui sera sur la scène du Festival Méditerranéo.

0: Doulin, en clôture du Festival Méditerranéo le dimanche 20 septembre à 17h. Du 18 au 20 septembre à Portet-sur-Garonne, la 22e édition du Festival Méditerranéo. On vous attend et c'est toujours gratuit. Retrouvez sur scène Guise de Trio, The Locos, Ex-Scapé, Lucia de Carvalho, les petits-fils de Janine, Soa Bomba, Papito Collective, Sami Fati et Transgnawa Express, Doulin et bien d'autres. Des concerts, des fanfares et des animations pour toute la famille. 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Et si vous êtes de passage à Toulouse cet été, eh bien je vous propose de découvrir trois pubs. Et nous démarrons avec le plus ancien, le Pub au Clock. Il se trouve au 21 boulevard de Strasbourg à Toulouse. Tous les jours, retransmission sportive et tout au long de l'été, vous pouvez aussi profiter des deux terrasses du pub situé côté marché Victor Hugo, tout en dégustant un fish and chips, un bon burger ou encore quelques tapas happy hour dès 18h30. Plus d'infos sur la page Facebook Pub au Clock 31. Deuxième pub à découvrir à Toulouse au 75 Allée Jean Jaurès, quartier de la Gare Matabiau, vous pouvez découvrir le Little O'Clock, pub événement et restauration. C'est ouvert tous les jours à partir de 11h du lundi au vendredi et le week-end, le samedi à partir de 15h. Vous pouvez aussi profiter du menu du midi et de la carte du soir avec ses tapas, planches et plats au programme stand-up, concerts, soirées DJ, quiz, blind test et loto happy hour tous les jours. Dès 18h30. Et c'est le petit dernier, il vient d'ouvrir il y a quelques mois. C'est le troisième pub à découvrir, c'est le Dream O'Clock au 24 Allée Jean Jaurès à Toulouse. Il est ouvert midi et soir, cuisine traditionnelle et tapas, happy hour tous les jours dès 18h30. Et n'oubliez pas bien sûr sur les trois pubs votre carte de fidélité en dehors des happy hour.
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0: Allez, on se dirige maintenant vers la piscine Léo Lagrange où se trouve un bar mythique. Je vous en parle régulièrement dans ses bons plans, c'est le bar La Mécanique.

0: Ludovic des Fluides, un place Riquet à Toulouse. Dans un cadre convivial et chaleureux, vous pouvez découvrir la carte des bières de spécialité. À consommer bien sûr avec modération, shooter et grignotage, concerts et animations au programme. Vous pouvez profiter de la grande terrasse à deux pas de la rue Gabriel Péri et de la rue de la Colombette. Plus d'infos sur la page Facebook de la Mécanique des Fluides.
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0: Enfin, si vous êtes du quartier, eh bien vous pouvez découvrir le bistrot du coin. Il se trouve au 40 rue Jean Compense, quartier.

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3: La météo pour ce vendredi 14 août, la vague de chaleur caniculaire se poursuit partout en France. Les températures pour ce vendredi matin, 19 degrés sur Brest et Cherbourg, 20 degrés pour Strasbourg, 23 pour Lyon et Paris, 23 également pour Bordeaux et Biarritz, 25 à Nice et 26 en Corse. Et pour ce vendredi après-midi, comptez 25 degrés sur la Normandie et la Bretagne, 34 sur les Hauts-de-France, 37 sur le Grand Est. Il fera 38 sur la vallée du Rhône, l'Occitanie et la région parisienne.
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1: Il a fait 42 degrés de mire à Château-Méhant dans le Cher selon Météo France, où la température la plus élevée dans l'Hexagone. Le prévisionniste a fait état par ailleurs d'un indicateur thermique national de 28,7 degrés. Les 40 ont été dépassés dans plusieurs régions. Ce vendredi, le pic de chaleur se décale vers l'est, mais le reste de l'Hexagone demeure concerné par des températures comprises entre 35 et 40 degrés, tandis que des orages pourront éclater dès l'après-midi autour des Pays de la Loire et sur le relief des Alpes et du Massif central. Un feu a parcouru une centaine d'hectares dans une parcelle de forêt de Pin-des-Landes, à 25 km au nord-ouest de Mont-de-Marsan. Hier, il a provoqué des évacuations selon la préfecture et des pompiers locaux. La préfecture, qui juge la situation défavorable, et demande d'éviter le secteur situé au cœur de l'immense massif des Landes de Gascogne. Deux Canadair et deux avions retardateurs Dash ainsi que 200 sapeurs-pompiers ont été mobilisés. Une nouvelle fuite de données contre une agence de l'État, une plateforme hébergée par un prestataire de Santé publique France, a fait l'objet d'une cyberattaque concernant les données de contact de près de 80 000 personnes. Cette fuite ne contient aucune donnée de santé. Par ailleurs, le système d'information de la direction des finances publiques a été victime d'un accès illégitime fin juin. Cela a entraîné la consultation et l'extraction de données concernant des particuliers et des professionnels. Le ministre de la Justice, Gérald Darmanin, s'est rendu à Alès, dans le Gard, hier. Un déplacement pour apporter son soutien personnel au maire LR de la ville. Depuis le 16 juillet, Christophe Rivin, qui est placé sous protection policière, après avoir reçu des menaces de mort signées des Z-Mafia. C'est la fin de ce flash, une très bonne journée à notre écoute.
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1: Bonjour, athlétisme. Alice Finot a décroché l'argent sur le 3000 mètres steeple hier soir. C'est la 5e médaille de la France au championnat d'Europe de Birmingham. Natation et de 6 médailles pour la France. Maxime Grousset en argent sur le 100 mètres papillon et Marie-Ambre Molu également en argent sur le 50 mètres d'eau ont continué la moisson française au championnat d'Europe hier. Le nageur Florent Manoudou, champion

0: Olympiques en 2012 à Londres, a profité de la soirée pour annoncer la fin de sa carrière. Football Monaco est fixé concernant son adversaire pour les barrages de la Ligue Conférence. Ce sera donc le Górnik Zabrze. Les Polonais ont échoué dans leur parcours de qualification en Ligue Europa contre les Hongrois de Ferencváros. Ils ont donc été versés en barrage de Ligue Conférence face au Monégasque dirigé par Philippe Luis. Foot toujours en champion du monde arrive au Parc des Princes et en Ligue 1, Ferran Torres, sacré champion du monde 2026 avec l'Espagne, a vu le FC Barcelone et le PSG tomber d'accord. L'opération va se concrétiser pour 50 millions d'euros. Un alpiniste est mort hier suite à une chute de pierre survenue dans le massif du Mont Blanc. L'homme évoluait non loin de l'aiguille du Génépi, près du refuge Albert Ier dans le secteur du village de Tours lorsqu'il a été percuté par des pierres qui dévalaient la pente. Hier, lors des quarts de finale du WTT Europe Postmatch à Malmö en Suède, les frères Lebrun ont éliminé les Chinois Ling Shidong et Wen Ruibio 3-7-0. Dans le dernier carré, les Français vont désormais défier les Belges Martin Allegro et Adrien Rassenfoss. C'est la fin de ce Flash Sport, une très bonne journée à toutes et à tous.
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1: Il a fait 42,5 degrés hier à Château-Méan dans le Cher, selon Météo France, la température la plus élevée dans l'Hexagone. Le prévisionniste a fait état par ailleurs d'un indicateur thermique national de 28,7 degrés. Les 40 ont été dépassés dans plusieurs régions. Ce vendredi, le pic de chaleur se décale vers l'est, mais le reste de l'Hexagone demeure concerné par des températures comprises entre 35 et 40 degrés, tandis que des orages pourront éclater dès l'après-midi autour des Pays de la Loire et sur le relief des Alpes et du Massif central. Un feu a parcouru une centaine d'hectares dans une parcelle de forêt de Pin-des-Landes, à 25 km au nord-ouest de Mont-de-Marsan. Hier, il a provoqué des évacuations selon la préfecture et des pompiers locaux. La préfecture qui juge la situation défavorable et demande d'éviter le secteur situé au cœur de l'immense massif des Landes de Gascogne. Deux Canadair et deux avions retardateurs Dash ainsi que 200 sapeurs-pompiers ont été mobilisés. Une nouvelle fuite de données contre une agence de l'État, une plateforme hébergée par un prestataire de Santé publique France, a fait l'objet d'une cyberattaque concernant les données de contact de près de 80 000 personnes. Cette fuite ne contient aucune donnée de santé. Par ailleurs, le système d'information de la Direction des finances publiques a été victime d'un accès illégitime fin juin. Cela a entraîné la consultation et l'extraction de données concernant des particuliers et des professionnels. Le ministre de la Justice, Gérald Darmanin, s'est rendu à Alès, dans le Gard, hier. Un déplacement pour apporter son soutien personnel au maire LR de la ville. Depuis le 16 juillet, Christophe Rivin, qui est placé sous protection policière, après avoir reçu des menaces de mort signées des Z-Mafia. C'est la fin de ce flash. Une très bonne journée à notre écoute.
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1: Bonjour, athlétisme. Alice Finot a décroché l'argent sur le 3000 mètres steeple hier soir. C'est la cinquième médaille de la France au championnat d'Europe de Birmingham. Natation et de 6 médailles pour la France. Maxime Brousset en argent sur le 100 mètres papillon et Marie-Ambre Molu également en argent sur le 50 mètres dont continuait la moisson française au championnat d'Europe hier. Le nageur Florent Manoudou, champion olympique en 2012 à Londres, a profité de la soirée pour annoncer la fin de sa carrière. Football Monaco est fixé concernant son adversaire pour les barrages de la Ligue Conférence. Ce sera donc le Górnik Zabrze. Les Polonais ont échoué dans leur parcours de qualification en Ligue Europa contre les Hongrois de Ferencváros. Ils ont donc été versés en barrage de Ligue Conférence face au Monégasque dirigé par Philippe Luis. Foot toujours, en champion du monde arrive au Parc des Princes et en Ligue 1, Ferran Torres, sacré champion du monde 2026 avec l'Espagne, a vu le FC Barcelone et le PSG tomber d'accord. L'opération va se concrétiser.

privatisé pour 50 millions d'euros. Un alpiniste est mort hier suite à une chute de pierre survenue dans le massif du Mont Blanc. L'homme évoluait non loin de l'aiguille du Génépi, près du refuge Albert Ier dans le secteur du village de Tours, lorsqu'il a été percuté par des pierres qui dévalaient la pente. Hier, lors des quarts de finale du WTT Europe Postmatch à Malmö en Suède, les frères Lebrun ont éliminé les Chinois Ling Shidong et Wen Ruibio 3-7-0. Dans le dernier carré, les Français vont désormais défier les Belges Martin Allegro et Adrien Rassenfoss. C'est la fin de ce Flash Sport, une très bonne journée à toutes et à tous.

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1: Bonjour, les prix à la consommation ont progressé de 2,1% sur un an en juillet, confirme l'INSEE dans un contexte de guerre au Moyen-Orient et de difficultés d'approvisionnement en hydrocarbures. Les prix de l'énergie ont augmenté de 12,6% sur un an en juillet, après plus 11% en juin. Dans le détail, les prix du gaz ont fortement accéléré en juillet avec une hausse de 17,7%. Les prix des produits pétroliers, quant à eux, ont grimpé de 20,7% sur un an. L'incendie qui s'est déclenché hier soir dans la forêt des Landes prend de l'ampleur. Il a parcouru 1100 hectares et a provoqué l'évacuation de 525 personnes. Selon un point de la préfecture ce matin, les 15 prochaines heures seront déterminantes. Les pompiers doivent se mobiliser le 29 septembre. Un appel à mobilisation décidé après les discussions infructueuses avec le ministre de l'Intérieur hier. Un mineur de 15 ans a été mis en examen dans le cadre de l'enquête sur la mort de deux pompiers dans un incendie à Mérignac en Gironde le 21 juillet. Wilfried Schmitter et Anthony Bertom étaient âgés de 34 ans. Ils se sont retrouvés piégés dans leur engin d'intervention. Deux frères de 15 et 22 ans ont été interpellés mercredi et placés en garde à vue. L'aîné a été disculpé par son frère cadet et remis en liberté. Le jeune homme de 15 ans a été déféré quant à lui et mis en examen hier. Il a été placé en centre éducatif fermé. Prudence si vous prenez les routes en cette veille de 15 août. Des difficultés de circulation importantes sont annoncées jusqu'à lundi, fait savoir Bison Futé. Les retours commencent à prendre le pas sur les départs en vacances. La journée de demain sera la plus chargée. Elle a été classée noire en Auvergne-Rhône-Alpes dans le sens des départs et rouge partout ailleurs dans les deux sens. C'est la fin de ce flash. Une très bonne journée à toutes et à tous.

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3: Bonjour, athlétisme. Alice Finot a décroché l'argent sur le 3000 mètres steeple hier soir. C'est la cinquième médaille de la France au championnat d'Europe de Birmingham. Natation et de 6 médailles pour la France. Maxime Brousset en argent sur le 100 mètres papillon et Marie-Ambre Molu également en argent sur le 50 mètres d'eau. Continuer la moisson française au championnat d'Europe hier. Le nageur Florent Manoudou, champion olympique en 2012 à Londres, a profité de la soirée pour annoncer la fin de sa carrière. Football Monaco est fixé concernant son adversaire pour les barrages de la Ligue Conférence. Ce sera donc le Górnik Zabrze. Les Polonais ont échoué dans leur parcours de qualification en Ligue Europa contre les Hongrois de Ferencváros. Ils ont donc été versés en barrage de Ligue Conférence face au Monégasque dirigé par Philippe Luis. Foot toujours, en champion du monde arrive au Parc des Princes et en Ligue 1, Ferran Torres, sacré champion du monde 2026 avec l'Espagne, a vu le FC Barcelone et le PSG tomber d'accord. L'opération va se concrétiser pour 50 millions d'euros. Un alpiniste est mort hier suite à une chute de pierre survenue dans le massif du Mont Blanc. L'homme évoluait non loin de l'aiguille du Génépi, près du refuge Albert Ier dans le secteur du village de Tours, lorsqu'il a été percuté par des pierres qui dévalaient la pente. Hier, lors des quarts de finale du WTT Europe Postmatch à Malmö en Suède, les frères Lebrun ont éliminé les Chinois Ling Shidong et Wen Ruibio 3-7 à 0. Dans le dernier carré, les Français vont désormais défier les Belges Martin Allegro et Adrien Rassenfoss.

0: C'est la fin de ce Flash au Sport. Une très bonne journée à toutes et à tous.
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0: Bonsoir à toutes et à tous et bienvenue sur les sentiers de l'étrange que j'ai toujours grand plaisir de co-présenter avec mon ami Christian Jacques Attard. Christian, bonjour.
1: Bonjour Georges, bonjour à nos invités, le plaisir tu le sais partagé.
0: Il est partagé, ravi de te retrouver après notre dernière émission Trésor et légende qui a connu un très vif succès au niveau de nos internautes.
1: J'ai vu ça. Ouais.
0: Absolument.
1: Elle le méritait. Parce que
0: voilà. Absolument. Alors pour ceux qui prennent l'émission pour la première fois, je rappelle Christian Jacques Attard. C'est un historien, un romancier, cinéaste.
1: Non, je t'ai plus.
0: Mais c'est surtout un passionné des grandes énigmes de ce monde. Et aujourd'hui, chers amis, eh bien, nous allons aborder un sujet qui fascine autant qu'il divise, c'est l'ufologie. Alors, l'ufologie, apparition d'ovnis, d'extraterrestres, de phénomènes extraterrestres, bien entendu. Et on va surtout parler de déclassification des documents américains dans quelques instants. Mais pour en parler de tout cela, nous avons deux invités de choix et de qualité. D'une part, un artiste qui a marqué toute une génération des années 60. Je veux parler de mon ami, monsieur Mike Shannon. Mike, bonjour.
2: Ben écoute, bonjour, je suis content d'être là. Je suis venu plusieurs fois.
0: C'est vrai.
2: C'est toujours avec plaisir.
0: Eh bien, Christian et moi, on a vraiment un plaisir de t'accueillir, bien entendu. Et notre invité de choix...
3: Le Joker.
0: Passionné, passionné également d'ufologie. Ouais. Voilà. Donc, on est bien entouré aujourd'hui, Christian.
1: Tout à fait, oui.
0: Et pour cela, on va parler musique. Alors, si vous permettez, avant d'aborder le thème d'aujourd'hui, on va parler un peu musique, puisqu'on a le plaisir d'avoir Mike avec nous. Alors, il est bon de rappeler que, pour les plus jeunes, que tu as été une figure emblématique du rock français dans les années 60.
2: Il y a
0: quelques décennies, simplement, là. Hein, il n'y a pas très longtemps, je te rassure, tu es toujours aussi jeune, cher Mike.
1: Moi-même, j'étais jeune à cette époque, donc il n'y a pas longtemps,
0: n'est-ce pas? Alors, ton nom est associé à une chanson célèbre.
1: Emblématique.
0: Ouais,
1: de ces époques.
2: C'est une belle chanson.
0: Très belle. Très belle chanson. Ouais. Dernier baiser.
2: Oui.
0: Alors, on va se faire un petit plaisir quand même. Mmh. On va écouter quelques secondes de cette chanson. Vous êtes d'accord?
3: Ah, avec plaisir.
0: On écoute Dernier baiser.

0: Voilà, on vient d'entendre cette magnifique chanson romantique.
1: Septembre 62.
0: Septembre 62. C'était avec le groupe Les Chats Sauvages à l'époque.
1: Oui, oui, c'était un groupe qui marchait très fort.
0: Avec Dick Rivers.
1: Dick avait quitté le groupe, ils ont auditionné des gens.
0: Oui.
1: Et bon, ça s'est bien passé pour moi, et donc j'ai signé mon contrat avec Yamaha et Pathé Marconi. Et j'ai fait beaucoup de choses avec les Chats Sauvages. Ouais.
0: Je te propose de revenir pour parler justement musique,
1: ah ben oui,
0: mais c'est pas le thème d'aujourd'hui, hein, parce que derrière cet artiste, derrière ce chanteur, se cache bien un passionné d'ufologie.
1: Ah bon ?
0: Oui. Et tu n'es pas le seul, car Bébel s'intéresse également à l'ufologie. Je vais te céder maintenant le micro, mon cher Christian, pour leur poser peut-être une question commune à
2: une
0: tous les
2: question
0: deux.
2: Question commune.
0: Pour lancer le débat sur l'ufologie.
2: Alors, est-ce que vous avez vu des ovnis, l'un et l'autre ? Vous croyez avoir vu des ovnis ?

0: Ah, c'est la base.
1: C'est la base.
0: Ah, ben oui.
1: Alors, Mike.
2: Difficile à dire. Moi, en allant jouer une fois avec mes musiciens, on a vu un disque qui est passé au-dessus de nous, là, qui, je disais à Bébel tout à l'heure, qui ondulait comme ça, il n'y avait pas de sillage, il n'y avait aucun bruit. On s'était arrêté pour faire un petit pipi, si tu veux, puis ah, tout le monde avait un truc qui passait comme ça. Je ne sais pas ce que c'était, mais enfin, c'était assez curieux.
1: En quelle année? À peu près.
2: Je veux dire 75.
1: 75, d'accord. Ok.
2: Voilà. Et puis, ce qui m'a impressionné aussi, c'est que je jouais dans des bases militaires et un des généraux, pas des généraux, je ne sais pas comment ça s'appelle, enfin, m'a fait visiter à tour de contrôle, et puis évidemment, ingénument, je lui ai demandé, mais vous voyez souvent, de temps en temps, vous allez voir des choses
1: bizarre,
2: il m'a dit, regardez, il m'a dit, de temps en temps, on voit des choses qui n'ont rien à faire là, il m'a dit.
0: Ah. Et oui. On marque pour un chanteur, voire un disque. Mais tu sais qu'il y a beaucoup d'artistes qui ont été témoins d'apparitions d'OVNI. Pourquoi? Parce que en rentrant très tard, après les spectacles.
2: Ah oui, tout à fait.
0: Ça, c'est
1: oui, tout à fait.
0: C'est intéressant. Je te laisse poser la question à Bébé.
3: Alors, pour te répondre, Christian, j'ai montré tout à l'heure un cliché.
0: Oui.
3: Donc à Mike, et toi tu l'as vu aussi. Et ben un après-midi en fait, donc ça s'est passé en pleine journée. Alors que généralement, les gens pensent qu'on voit plus de phénomènes la nuit que le jour. Donc ça a deux poids deux mesures. Et ce qui s'est passé, c'est qu'en fait j'avais mon téléphone à portée de main.
1: Et tu as pris le cliché.
3: Puis je vois ce.
1: On va peut-être le voir, Georges, tu le montreras.
0: Mais nous allons le montrer à la vidéo, dans la vidéo, hein. De toute
3: Avec
0: manière,
3: plaisir.
0: En cours d'émission.
3: Et puis. Puis, au début, je me suis dit un peu comme ce qu'on s'est dit, peut-être drone ou un avion, mais ça se rapprochait de plus en plus. Et c'est vrai que là, aucune explication possible. Donc, phénomène ou pas.
0: Qu'en penses-tu, Christian?
1: Comme je le disais tout à l'heure, je pense qu'aujourd'hui, on ne peut plus du tout parler d'un ovni ou d'autre chose, parce qu'il y a tellement de choses qui volent dans le ciel, la technologie a tellement avancé. Qu'il est très très difficile, voire impossible aujourd'hui de dire c'est quelque chose qui n'est pas humain, de quelque chose qui est
0: bien
1: humain.
0: Bien sûr. Voilà. Ce qui est d'autres données.
2: Ce qui est très important, c'est que on peut plus rire de ces affaires-là. Immédiatement, dès qu'on abordait ce genre de sujet, il y avait toujours l'agrégé de service qui avait
1: le sourire ironique.
2: Le sourire ironique qui te prenait
1: tout à fait.
2: Pour
1: surtout sur les médias.
2: Demeurer,
1: hein? Surtout sur les médias.
2: Oui, les médias, mais ça continue. Enfin, mais bon, avec la divulgation, je veux dire, aujourd'hui, c'est difficile de.
1: Quelqu'un
2: qui vit dans une grotte.
1: Je suis d'accord avec toi.
2: Mais là, tout est là.
3: On en parlait tout à l'heure, c'est qu'en France, on a une projection qui est plus ou moins compliquée. Un petit peu avec les phénomènes inexpliqués, c'est ce qu'on se disait, Mike, tout à l'heure. Donc, je trouve que c'est un peu tabou, un petit peu.
2: Alors, ce qui se passe, c'est qu'au début, cette affaire-là, c'est une affaire militaire, il faut savoir ça. C'est le général de Gaulle, qui s'était mu des rapports que lui faisaient ses services d'objets qui traversaient le ciel français. Donc, c'était pas possible, c'est interdit, quoi, je veux dire. Et il a demandé à être briefé sur ce qui se passait, et on lui a rapporté des tas de
1: d'observations.
2: Des tas d'observations, parce que pour lui c'était forcément une nation ennemie, enfin c'était les Russes, bien sûr. Et ça a commencé comme ça, et ça s'appelait Roger Gallet, je crois, le ministre de la Défense, qui a dit, mon général, on ne sait pas ce que c'est. Ça, il y a des performances qu'on est loin de pouvoir réaliser, on ne sait pas ce que c'est.
1: C'est lui, donc, Gallet, qui a lancé ça, et à l'époque, c'était pas tabou. Parce que Gallet a fait une intervention en disant, il y a un problème, il faut qu'on arrive à savoir ce que c'est. Et c'est de là qu'est parti, justement, le service du CNES. Qui a été créé.
0: Centre national d'études spatiales. À Toulouse.
1: Avec Claude Power, qui a été le premier directeur de ce service, pour essayer de savoir de quoi il s'agissait.
0: C'est le seul service au monde à l'époque où les Américains avaient d'autres similaires au CNES.
2: Il y a eu très vite des.

0: ils organisent, c'était le projet Blue Book.
1: Oui, les Américains ont commencé.
0: Ils se sont quand même affolés. Ça s'est passé
2: après. Affolés et étouffés après. Hein.
0: Ils se sont affolés. Parce qu'il y a eu, Nagasaki, Hiroshima, l'atome. Dans les mois qui ont suivi, on a commencé à voir des disques. Kenneth Arnold, un pilote militaire qui a vu 9 disques qui le suivaient. Et le crash de Roswell, bien sûr.
2: Le fameux crash.
0: Ou alors,
1: d'autres avant, probablement aussi.
0: Il n'y a pas eu qu'un crash avant Roswell. Immédiatement, la presse a...
2: Alors, on rappelle, pour certains, ce qu'était justement le crash de Roswell. Aux États-Unis.
0: C'est-à-dire que.
2: C'est un policier, un shérif, qui a découvert un gène, non?
1: Non, c'est un agriculteur, je pense.
2: Un agriculteur.
0: Craché dans un champ, tout ça. Bon, évidemment, il y a eu un cover-up tout de suite. Dans un premier temps, ils ont dit un engin intersidéral c'est craché.
1: Oui.
0: Et tout de suite, le gouvernement a dit non, c'était
2: un ballon météo.
0: Donc, ça n'a rien à voir. Mais entre-temps, des corps ont été récupérés, de la technologie a été récupérée, parce que la plupart des technologies qu'on a actuellement, elles viennent de Roswell. Je parle d'Internet, enfin, tous ces trucs étaient un peu embryonnaires. Les scientifiques ont eu un plus, si tu veux, en étudiant les technologies de Roswell.
2: Mais
0: le Kevlar, des tas de trucs incroyables.
2: Mais là, on n'a aucune preuve formelle de toute manière.
0: Alors maintenant, si.
2: Par une déclassification, pas encore domaine-là.
1: Oui. Disons qu'il y a eu des études qui ont été faites, beaucoup de témoignages ont été rassemblés.
0: Oui.
1: Et l'ensemble de ces témoignages incite à penser que le phénomène est bien réel.
0: Oui, il y a eu récupération aussi d'humanoïdes vivants.
2: Oui, mais on l'avait vu, le fameux humanoïde qui a été une fake news, en fin de compte. C'est Jacques Pradel qui avait lancé cette...
0: Il y a eu des récupérations d'êtres vivants.
2: Oui.
0: Oui. Alors le truc de Pradel, je ne sais pas.
2: Ça a été un coup de com', du moins c'est ce qu'on...
0: Ouais,
1: il a peut-être eu le tort de dire que c'était à Roswell alors que ça ne l'était pas.
0: C'est un peu désastreux cette affaire, mais
1: il a fait beaucoup de tort.
2: Il a fait beaucoup de tort, oui, bien sûr.
0: Oui,
2: ça a décrédibilisé.
3: Malheureusement.
2: Malheureusement. Alors, suite à une idée, on parlait au téléphone et tu m'avais dit que ça serait bien peut-être de faire appel à nos internautes pour qu'ils nous posent quelques questions. Voilà, alors on a demandé à ces internautes quelles questions aimeraient-ils poser à nos invités. Alors, première question, et si les ovnis n'étaient pas extraterrestres, mais liés à des phénomènes encore inconnus sur la Terre?
0: Alors, on est de moins en moins pour l'hypothèse extraterrestre, et de plus en plus sur l'hypothèse intraterrestre et sous-marine.
2: Et sous-marine, effectivement.
0: Le plus haut gradé de la marine américaine, qui s'appelle Tim Galloway, déclare qu'il y a 6 bases répertoriées dans le monde.
1: Oui,
0: six bases sous-marines.
1: Et la plupart. Sous-marines, il n'a pas parlé d'une base dans les Pyrénées.
0: Si, aussi.
3: Ah, oui, qui avait pas
1: sous-marin.
2: Les objets. Ah oui, dans les Pyrénées, c'est intéressant là. Ou dans les cavernes, dans les.
3: Le village de Bugarach.
0: Là, il se passe des choses.
1: Il y a beaucoup d'observations.
0: Magnétiques, il y a un magnétisme particulier.
1: Qui peut être expliqué.
3: D'ailleurs, qu'ils annonçaient la fin du monde il y a un certain temps.
2: C'est un autre problème.
1: C'est un autre problème, ouais.
0: L'affaire des ONI, des objets qui rentrent dans l'eau sans faire de splash, et qui sortent de l'eau sans faire de splash non plus. Il n'y a aucune. Des vitesses inimaginables.
2: Mais est-ce que ça a été filmé? Maintenant, n'importe qui a son téléphone portable.
0: Il y a toutes les vidéos sont là.
2: Toutes les vidéos, mais elles restent quand même secrètes.
0: Donne-toi la peine d'aller. Tu vas voir les divulgations qu'il y a là de Trump, c'est inimaginable, quoi. Tout est là, en fait, pratiquement. Il y a déjà. C'est l'affaire de.
2: Mais malheureusement, ça ne fait pas la une des.
0: Mais on est en France, on va voir sur les réseaux dans le monde entier, c'est le feu.

0: Et ici, il se passe un petit autre filet dans le journal du soir, un imbécile qui va raconter toujours les mêmes... Le même cliché.
1: Il y a quand même un problème avec les ovnis, c'est qu'on répète, on radote depuis 80 ans, quoi.
0: Voilà.
1: Depuis 80 ans, on en est à toujours remettre sur le tapis. Sont-ils là? Sont-ils extraterrestres? Mais ça suffit, quoi.
2: Alors, ta vision, bébé.
3: Moi, petite précision, tu parlais des smartphones. Oui. Donc, les smartphones, moi, je pense qu'il y a des gens qui sont tombés sur des phénomènes et qui n'ont pas eu le temps de filmer. Parce que il y a un ancien pilote de la patrouille de France,
1: très vite,
3: Jacques Krillin, si je me trompe pas, qui était tombé sur un phénomène inexpliqué avec un de ses collègues quand ils étaient en vol, et ils ont pas su expliquer ce qu'ils avaient vu, mais la vitesse de l'engin qu'ils ont rencontré.
1: Bon, d'accord. Mais de toute façon, on en revient encore et toujours à dire, et les ovnis existent, ils n'existent pas.
3: On reste cartésien.
1: 80 ans après, on est encore à ce discours-là qui est ridicule. Quoi.
0: C'est ridicule. Bon,
1: c'est un discours complètement ridicule. Il faudrait peut-être arriver à avancer dans le raisonnement
2: justement.
1: Et se dire, bon, c'est un phénomène qui est prouvé depuis 80 ans maintenant, il faut peut-être aller un peu plus loin. Quoi.
2: Est-ce que maintenant les ovnis sont plus crédibles que auparavant, suite aux révélations américaines, ça donne plus de crédibilité quand même.
1: Mais crédibilité pour qui?
2: Pour le grand public.
1: Oui, le grand public, de toute façon, il croit à ce qu'on lui dit. Il est gavé d'informations.
2: Est-ce que le grand public est prêt à entendre? Voilà, je pense que la grande question, c'est ça.
3: Pas si sûr, ouais. parce que ça pourrait provoquer justement des inquiétudes.
1: Non. C'est ce qu'on nous dit, on nous répète depuis 80 ans.
0: Ouais,
1: et puis ça n'a provoqué rien du tout.
3: Je suis d'accord avec toi.
2: Un cas de figure là. Si demain on a la preuve concrète,
1: et alors
2: que les extraterrestres sont
1: sur Terre.
0: La preuve compte.
1: Ça fait 80 ans qu'on a la preuve.
2: Ça déstabilise tout ce qu'on nous a dit.
0: Je vais te dire un truc.
1: Ça, c'est ce qu'on répète à loisir.
0: Ce qui se passe aujourd'hui, c'est historique, c'est biblique.
2: J'aime bien le mot biblique.
0: Je vous le dis. Toutes les congrégations religieuses ont pour mission d'avertir leurs ouailles en leur disant qu'on est visité par des civilisations étrangères qui sont là depuis toujours.
1: Et qui, voilà, et depuis
0: voilà,
1: toujours.
0: Est-ce que tu te rends compte?
2: Bien sûr.
0: Les gens, dans leur prêche, vont aborder le sujet pour amortir le choc, parce que ça va être un choc, c'est quand même considérable. Quoi.
2: Alors, actuellement, on pousse les prêtres, les imams à préparer.
0: Toutes les religions sont remises en question parce que, évidemment, Dieu a créé l'homme à son image. Tu vois, c'est. Et puis alors, bon, les extraterrestres en question, il y a plusieurs races, si tu veux. Tu as des grands blonds, tu as des reptiliens, tu as des insectoïdes, qu'on appelle une sorte de mantes. Tu as des grands gris, des petits gris. Qui travaillent en binôme apparemment, et au Panthéon ils sont 68 espèces extraterrestres répertoriées, si tu veux. C'est monstrueux.
2: Alors moi je me pose la question, si les extraterrestres existent.
1: Si je vous dis les ovnis, les gens qui sont derrière les ovnis ont une influence psychique sur notre mental. Est-ce que tu sais un discours que tu entends dans les médias? Non, on va parler des petits ovnis qui passent, les soucoupes volantes, ça passionne tout le monde aujourd'hui. Mais si je te dis, ils ont une influence précise sur le mental des humains. Ouais. Alors là ça commence à changer la donne.
3: Et puis tu rentres dans autre chose aussi.
1: Alors, je te donne des exemples.
2: Allez,
1: voilà,
2: très intéressant.
1: Très intéressant. Je vais vous donner un exemple. Jean-Claude Bourret, tout le monde le connaît.
2: Bien sûr.
1: Jean-Claude Bourret, c'est le monsieur ovni en France. Là, il a 85 ans, Jean-Claude Bourret.
2: Totalement.
1: Bon, voilà. Il est en train de balancer des choses qu'il n'aurait jamais balancées avant. Pourquoi? Parce qu'il dit, maintenant j'ai 85 ans, je m'en fous.
0: Il s'en fout.
1: Si on me traite de fou, j'en ai rien à cirer.
2: Bien sûr. Bon, il a fait sa carrière.
1: Qu'est-ce qu'il balance, Bourret, actuellement? Il est en train de dire, quand j'étais petit, dans ma chambre, il y a deux disques noirs qui sont apparus. Dans ma chambre, petit. Ça m'a foutu une pétoche pas possible, et j'ai jamais su ce que c'était. Petit dans sa chambre.
2: Mais c'est pas forcément... Pas forcément extraterrestre.
1: Voilà, d'accord. Et puis, il redit, un jour, je vais présenter une émission sur la Lune, et là, j'ai un choc dans la cervelle, c'est comme si une pieuvre avait aspiré mon cerveau. Et je fais

0: ça en pilote automatique. Et donc, pendant 30 ans, je suis en pilote automatique. Il dit, ben c'est fou.
1: Enfin, une influence sur notre psychisme.
0: Je sens que je suis plus, je suis pas au summum de mes capacités.
1: Oui.
0: Je sens qu'il se passe quelque chose. Bourré dit ça. Mmh. Monsieur OVNI en France dit ça. Bon, ok, Bourré, c'est il est peut-être débile. D'accord. Si tu prends Jean-Pierre Petit. Mmh. Jean-Pierre Petit, il te dit, une nuit, j'étais dans un hôtel, on allait dans une conférence, et puis je m'endors bizarrement, je suis sur le ventre, et là je vois des êtres s'approcher, ils ont des tout petits pieds, des petits pieds de ballerine, et c'est visiblement des gris, il raconte ça. Ouais. Jean-Pierre Petit perd de la MHD en France. Attention, c'est pas n'importe qui. Troisième exemple, Jacques Vallée, l'Américain. Mmh. Jacques Vallée, sommité international en ufologie. Hein. Mmh. Tu es d'accord, Mike?
2: Oh, absolument.
0: Voilà. Jacques Vallée, il raconte que quand il était petit, il était avec sa maman, il avait un ovni. Et là, il dit, je vois l'ovni, et puis, je ne sais pas ce qui se passe, je ne sais pas ce qui s'est passé. En fait, je ne l'ai même pas vu partir, il y a eu un trou. Trois personnages clés aujourd'hui dans notre monde, sur le plan de la connaissance et de la divulgation du phénomène, qui te disent, on a vu des ovnis, et on a eu une incidence psychique sur notre mental. Et ça interroge personne.
2: Jacques Vallée aujourd'hui...
0: Mais attends, c'est extraordinaire, quoi.
2: Jacques Vallée aujourd'hui...
0: Ouais.
2: Parle de communication directe avec des IT.
0: Mais bien sûr.
2: À travers la technologie, le CERN, je sais pas t'expliquer ça. Hmm? Ils arrivent à rentrer en communication avec des IT.
0: Mais eux rentrent en communication avec nous, mentalement. Ouais.
2: Non, en dehors de ça.
0: Alors, ouais, mais ça, c'est extraordinaire, quoi.
2: Il y a quelques jours, ça fait un grand bruit. Il a dit qu'il travaillait sur une communication, enfin, une façon de communiquer avec ces êtres qui apparaissent physiquement, à travers des centrifugeurs.
0: Donc, on est loin, quand même, de l'observation des soucoupes volantes de 1947. Mais on en est à se dire, ces gens-là ont une influence psychique sur l'être humain.
1: D'accord.
0: Voilà.
1: Qui est Jacques Vallée, là? Parce que vous parlez Jacques Vallée...
0: Jacques Vallée, Mike,
2: physicien.
1: Oui. Très non, connu. Grand public.
0: Ah oui. Informaticien de pointe.
1: Oui.
0: Dans ton portable, il y a des applis qui sont de Jacques Vallée.
1: Oui. Donc, on ne met pas en cause leur témoignage. Mais ça peut être aussi l'influence de nos lectures, enfants, sur la science-fiction. On peut se barjoter...
2: Que ce soit le contraire.
1: Grand point d'interrogation aussi.
0: Alors je vais te citer un exemple de Jacques Vallée, que j'ai il n'y a pas très longtemps. Vallée s'est dit, je vais étudier les groupuscules aux USA qui sont sous influence extraterrestre. Il y en a des tas qui disent, allez-y, venez, on vous accueille à bras ouverts, etc. Et il étudie un groupe qui s'appelle le groupe de Melchizedek. Enfin bon, Melchizedek étant un grand prêtre dans la Bible. Très mystérieux, ce grand prêtre. Bon, bref, il étudie ce groupe Melchizedek. Et puis un jour, il est en ville, il appelle un taxi, et là, il prend ce taxi, c'est une femme qui conduit, et puis, ils font la course, et elle lui remet le ticket avec son nom, etc. Et elle voit Melchizedek.
2: Ah oui.
0: Elle s'appelle Melchizedek. Mmh. Donc c'est extraordinaire. Mais il se dit quand même, c'est quand même quelqu'un qui a de la réflexion, il se dit, je vais quand même voir si c'est pas une simple coïncidence. Et donc, je vais voir dans la liste des taxis de la ville s'il y a beaucoup de Melchizedek. Il en trouve une seule. Ah. Le taxi qu'il a pris. D'accord?
1: Ah, c'est curieux.
0: Il vient à Poitiers à une conférence à l'invitation de Jean-Claude Bourré.
1: Oui.
0: Et là, à Poitiers, il dit, tiens, j'aimerais bien visiter une église, parce qu'aux USA, ils n'ont pas d'église ancienne. Et ça fait longtemps que je ne suis pas entré dans une église ancienne. Et Bourré est avec lui. Ils rentrent dans l'église. Ils vont... vers le cœur de l'église, et là il y a une Bible ouverte, il y a un fin rayon de lumière qui passe à travers un vitrail.
2: Incroyable.
0: Et il éclaire le mot Melchizedek.
1: Non, mais c'est incroyable, ça. Une synchronicité extraordinaire. Une
0: synchronicité extraordinaire.
1: Ah oui.
0: Mais comment ça fonctionne, une synchronicité extraordinaire?
1: Alors tu vas nous le dire.
0: pour qu'une synchronicité extraordinaire fonctionne,
1: il n'y a pas de cause à effet.
0: Il faut que le mental de celui qui va être le témoin soit piloté.
1: Eh oui. Qui influence la personne.
0: Il faut qu'il sorte dans la rue au moment où il le faut pour rencontrer le taxi qui sera là, parce que le taxi doit être là, et qui rentre dans l'église au moment où le prêtre auparavant a ouvert la Bible à la page où il faut, etc., etc., etc.
1: Non, très intéressant les synchronicités.
0: Ça veut dire que c'est ce qu'on appelle les extraterrestres, on se

0: pouvoir-là, c'est-à-dire de, en même temps, nous manipuler et nous piloter, et que la divulgation est de leur côté voulue. Voilà. Bah, voilà mes réflexions.
1: Non, très passionnant.
2: Le plus gros cas, c'est Fatima. Comme il y a eu des témoins d'OVNI à Fatima, 70 000, que des gens qui venaient pour dézinguer le truc,
1: Tu te souviens
2: que
1: de
2: des
1: l'émission?
2: journalistes.
1: Ouais. Exactement.
2: Fatima, c'est monstrueux. Le soleil qui se met à tourner, là, avec 70 000 témoins. D'abord, ils ont dit, ouais, c'est la.
0: Alors pourquoi
1: Fatima en deux parties, il faut dire Fatima en deux parties.
0: La suite du raisonnement, c'est pourquoi ces êtres, parce qu'on ne peut pas résumer ça ou s'arrêter à une seule espèce, tu l'as dit, Mike.
2: Ah non, non.
0: Pourquoi
2: De tout.
0: essaient-ils de nous influencer et vers quoi?
3: Et dans quel but,
0: Et dans
3: surtout?
0: quel but? Voilà.
1: Oui. Alors, rappelle-nous, pour Fatima, ce qui s'est passé
2: Le soleil.
1: avec le soleil tournant.
0: Oui, c'est ça,
1: Oui.
0: 1917, trois petits bergers
1: Voilà.
0: qui voient ce qu'ils ont pris pour la Vierge, qui leur donnent rendez-vous plusieurs mois successivement, le 13 de chaque mois. Le 13 de chaque mois, elle est quasiment là. Elle est, non, sauf une fois, je crois, elle est toujours là. Et donc, le dernier rendez-vous, elle leur dit, voilà, je vais produire un miracle. Et
2: Et tout
0: là,
2: le monde réplique parce que ça faisait grand
0: il
2: bruit.
0: pleut, il pleut,
2: Oh, c'est super.
0: il pleut.
1: Oh, ouais.
0: Il pleut, et la Vierge leur dit, maintenant, dites-leur de fermer les parapluies. Il y a des milliers de personnes. Hein. Et je crois qu'il y a un Portugais sur 100 qui est là.
1: Oui.
0: Et donc, elle leur dit, fermez les parapluies. Ils ferment tous les parapluies parce que la Vierge l'a demandé. Et là, plus de pluie, tout d'un coup, et le soleil apparaît.
1: Et on a des images.
2: Et tout le monde sec.
3: Il ne faut pas oublier qu'elle divulguait des secrets à ses enfants.
1: Oui.
3: Apparemment, qui n'ont jamais été plus ou moins.
1: Deux, les trois.
3: Il me semble.
1: Reste la troisième.
0: On n'en est pas sûr.
3: Je ne
0: On n'est
3: sais
0: pas
3: pas
0: sûr.
3: s'ils ont révélé. Alors, telle est la question.
2: Ah oui, ben, c'est les secrets de Fatima,
3: C'est les secrets de Fatima. Donc, et on ne saura jamais ce qui
0: Mais bon,
3: était.
0: ça, cette influence, elle est vieille comme le monde.
1: Oui, mais donc, concernant Fatima, on peut conclure que l'apparition est une apparition
2: Bien
1: extraterrestre.
2: sûr, bien sûr. What else?
1: Voilà.
0: Oui, mais c'est pas suffisant, Georges, de conclure
1: Donc, il y
0: ça.
1: a la religion
0: C'est pas
1: non, et les extraterrestres, quand
0: voilà,
1: même.
0: Voilà, c'est dire, bon, alors, ok, les extraterrestres produisent Fatima, mais dans quel but?
1: Ah.
0: C'est ça, le...
1: De porter des messages.
0: C'est ça qui est intéressant.
1: Le but de porter des messages.
0: De dire, Fatima, c'est extraterrestre.
3: Ouais, mais quel message?
2: Ils nous managent, c'est des managers.
0: Ah, on y arrive. Et voilà.
2: On est managers.
1: Ah, donc, ça rejoint la manipulation mentale que nous avons. Avec les synchronicités, qu'on est influencé.
0: On ne peut pas dire que les synchronicités soient totalement d'origine extraterrestre.
1: Non, il y a le paranormal.
0: Mais celle dont j'ai parlé tout à l'heure, oui.
2: Et puis, lesquels extraterrestres? Ils sont si nombreux.
1: Oui.
0: Et dans quel
2: Tu peux
0: but,
2: tout imaginer.
1: Et pourquoi imaginer qu'ils sont plus intelligents que nous?
2: Parce qu'ils sont ici, et puis vu les performances de leurs engins.
0: Mais regarde comment on raisonne, nous, sur Terre.
1: Ouais.
0: Regarde notre type de raisonnement. On en est encore à dire, oh, il y a des ovnis. Bien sûr qu'ils sont plus intelligents que nous. Bien sûr, regarde les performances de ces ovnis, quoi. Ils sont capables de prendre des changements de direction à angle droit, quoi. Avec des vitesses faramineuses. Bon, qui peut faire ça sur
3: et
0: Terre?
3: Et puis, ils arrivent à venir ici. Nous, on ne sait pas où ils sont.
0: Où ils sont d'ici.
3: Donc, ils arrivent à venir là.
1: C'était la première question de notre
3: interview. C'est ça,
0: bien sûr,
3: c'est ça.
0: Bien sûr.
3: Quand tu vois qu'un avion de chasse.
1: Ou peut-être un autre phénomène.
0: C'est quoi l'autre phénomène?
1: Un autre phénomène spirituel qui prend une énergie nouvelle.
0: Non sans intelligence.
1: Ah, bien
0: sûr. Ce n'est pas un phénomène de la nature, comme
1: non,
0: on dit
1: non, non, non, non, non.
0: C'est un phénomène intelligent.
1: Intelligent.
3: Oui. Bon. Ben oui, et puis quand on en revient à ce fameux pilote de chasse qui te dit que déjà quand on voit que les avions quand même ils sont à une certaine vitesse et quand tu vois que un célèbre pilote arrive à te dire l'engin il est parti à une vitesse extravagante, c'est quand même fort quoi, c'est une intelligence
1: oui,
3: qui est poussée,
1: ça,
3: je te rejoins Christian.
1: Ça nous interpelle
2: et puis,
1: ça.
2: Alors il y a des bien intentionnés qui leur ont tiré dessus, soit.
3: Oui,
0: sans succès. Hein.
3: Oui.
2: Sans succès, et même que le projectile leur est revenu dans la gueule. Soit.
3: Vous allez trop vite. Donc le projectile.
0: Ce qui prouve, bon, alors, c'est davantage. C'est la fin du débat, quoi. Ça veut dire, c'est vraiment une intelligence. Bon, voilà. Ça aussi, on se pose plus la question aujourd'hui. On est en 2026, on va pas continuer à dire.
1: Mais la nature est une intelligence. Tout est

0: mathématique, de toute manière.
1: D'accord.
0: Le génie est mathématique.
1: Oui, mais bon, là, voilà. Qu'est-ce que c'est que l'intelligence? C'est par rapport à un phénomène donné, être capable de réactivité. D'accord. Or, quand un pilote tire un missile, ils sont capables de réactivité pour désactiver le missile ou l'éviter. C'est donc une...
0: Bon, je me fais l'avocat du diable, là. Hein. Mais ça peut être une illusion aussi. Ils sont peut-être pris dans une illusion.
1: Ça, quoi,
0: les pilotes croient avoir un ovni. Ah, voilà. Alors là, c'est intéressant s'il y a des traces.
1: Mais attends, tu vois ce que tu dis, là. Hein? Tu es en train de nous dire qu'on confie nos vies à des pilotes qui sont capables d'avoir des illusions, quoi. Ouais.
0: Ce sont des êtres humains.
1: Oui, ce sont des êtres humains. Oui, il y en a bien un qui s'est suicidé en Allemagne. D'accord, ce sont des êtres humains. Mais les pilotes de chasse qui sont triés sur le volet, ils sont sujets à des hallucinations.
0: Là, je fais de la provocation.
2: Ils risquent leur carrière.
1: Bien sûr.
0: Je comprends.
1: Et la plupart, on leur a dit, taisez-vous, quoi.
2: Et ils le font quand même.
0: Je comprends.
3: Ça montre bien quelque chose, finalement. Je te rejoins aussi sur ce que tu disais, Mike, aussi. C'est qu'on est hostile, finalement, à ce qu'on ne connaît pas. On est hostile, finalement...
0: Ça fait peur.
3: À certaines personnes.
0: L'inconnu fait peur.
3: Oui, mais pourquoi, finalement, peut-être qu'ils ne sont pas là ou qu'ils n'apparaissent pas pour nous faire du mal?
2: Alors, aujourd'hui, il y a, je ne sais plus combien de scientifiques attachés au nucléaire qui sont disparus ou morts. Il y en a 14 ou 15, actuellement.
1: Oui, mais c'est peut-être un autre problème.
2: Qui travaillent sur le nucléaire et sur la divulgation, tout ça, morts ou disparus.
3: C'est étrange quand même. Pour le moins très étrange.
1: Oui, Trump a dit qu'il allait enquêter.
3: Il doit enquêter sur beaucoup de choses, Trump. Mais...
2: Il est un peu saturé, là.
0: On va parler d'intelligence artificielle.
2: Alors, pour déconner.
0: Oui, pour déconner.
2: Pierre Dac,
0: l'époque,
2: disait, quand on lui parlait, existe-t-il une intelligence artificielle, une intelligence extraterrestre? Il disait, oh oui, la preuve, c'est qu'il ne cherche pas à nous contacter.
1: Tout à fait. Ah, c'est très juste.
0: Très juste.
2: Pierre Dac.
1: En fait, c'est très juste et très faux. Parce qu'il cherche à nous contacter. Enfin, il nous contacte, mais pas ouvertement. Jamais ouvertement. Et c'est un phénomène furtif. Donc, voilà.
0: Absolument.
1: Jamais ouvertement.
0: Alors, on va parler d'intelligence artificielle, quand même. Ouais. Parce que peut-être un jour, l'intelligence va prouver l'existence d'OVNI. Eux qui ont toutes les données du monde peuvent faire une synthèse de ça et nous dire, oui, effectivement, le phénomène existe.
2: Comment tu penses? C'est fait.
0: Qu'est-ce qu'on pense?
2: Oui,
0: est-ce que c'est fait? Est-ce que c'est déjà fait?
2: Oui, bien sûr.
0: Bébel.
3: Moi, écoute, je reste quand même sceptique, sur l'intelligence artificielle, parce que bon, ça nous aide sur beaucoup de choses au quotidien, mais est-ce qu'on va pouvoir avoir des réponses sur les phénomènes d'OVNI ou je sais pas, à voir.
0: Alors moi, je vous propose une expérience à faire immédiate.
2: Ouais.
0: On va demander à IA ce qu'elle en pense.
2: Absolument.
0: De l'ufologie. D'accord?
3: Allez,
0: le temps d'aller chercher le téléphone et on se retrouve dans quelques instants. Je reviens avec mon téléphone et on va demander à ChatGPT, bien sûr, ce qu'il en pense du phénomène extraterrestre. Oui, bonjour l'intelligence artificielle. Nous sommes actuellement en enregistrement d'une émission sur l'ufologie, l'existence extraterrestre, d'apparition d'OVNI. Alors, j'aimerais savoir, qu'est-ce que tu en penses, si tu as des données précises, des nouvelles données concernant donc ce phénomène assez extraordinaire?
4: Je n'ai pas trouvé de nouvelles données précises sur l'ufologie ou les extraterrestres pour 2026. Si tu cherches des actualités, je peux continuer à surveiller ou tu peux préciser un point particulier. Mais pour l'instant, je n'ai pas d'informations fraîches ou confirmées sur ces phénomènes.
0: Mais dis-moi ce que tu en penses, toi, l'intelligence artificielle. Est-ce que, d'après toi, d'après toutes les données que tu as, est-ce que tu peux préciser si les extraterrestres, le phénomène du moins OVNI, existe?
4: Alors, en fait, j'ai pas d'opinion personnelle, mais je peux te dire que scientifiquement, jusqu'à présent, il n'y a pas de preuves concrètes et universellement acceptées de l'existence des extraterrestres.
0: Oh non.
3: Je vous l'avais dit.
0: Voilà.
1: Bien sûr.
0: Donc, autour de moi, nos invités qui débattent ne sont pas tout à fait d'accord.
2: Attends.
0: Alors, Mike.
2: Le dossier UAP phénomène, on parle des ovnis.
0: Oui.

0: traverse actuellement une phase de transparence gouvernementale totalement inédite, marquée par des vagues successives de déclassification massive aux États-Unis.
1: Exactement. C'est un point très intéressant. Il y a eu ces dernières années, notamment aux États-Unis, une libération progressive de documents, avec des rapports du Pentagone, des enquêtes du Congrès, qui font que le sujet est beaucoup plus ouvert qu'avant. Donc ça relance clairement le débat sur la transparence et sur ce qu'on peut réellement tirer comme conclusion de ces observations.
2: Alors, mon ami Mike qui est à mes côtés...
0: Pour la première fois, les autorités publient de manière brute et régulière des centaines de documents vidéo et enregistrements audio, parfois confidentiels via la plateforme officielle de ce qui a été nommé le département de la guerre, le war.gov/UFO.
1: Oui, c'est ça. Et c'est vraiment un tournant. Ces documents, qui avant restaient souvent classés ou anonymisés, sont désormais accessibles au public. Donc il y a un vrai effort de transparence qui pourrait à terme aider à démêler les faits des interprétations. Ça donne en tout cas beaucoup de matière pour les chercheurs et pour notre débat.
2: En tout cas, merci beaucoup, Intelligence Artificielle. Et on te donne rendez-vous peut-être pour d'autres sujets. Oui. Merci.
3: Il s'en fout, quoi. Enfin, l'appareil s'en fout.
1: Avec grand plaisir.
0: Mais c'est dingue, ça ne va pas n'importe quoi. Hein.
3: Bien sûr.
4: Tu vois, d'une intelligence à une autre, ça varie. Donc,
2: Oui, c'est dingue. Mais bon, c'est un petit clin d'œil. Oui, il fallait quand même, puisque l'intelligence artificielle fait partie de notre quotidien, de lui demander sa position. Voilà, et c'est très bien ce que tu as fait, Mike, là. Comme tu dis, justement, d'une intelligence à l'autre, ouais, c'est différent.
0: Je pense qu'il faut poser les questions de façon différente, tu vois.
2: C'est-à-dire ?
0: Ben, c'est-à-dire qu'il faut... Même, moi, j'ai mis UAP, par exemple. Mm. Ça veut dire, c'est le terme UFO.
2: Ah, c'est le nouveau terme.
3: Oui. Hein, oui.
2: Ouais. On ne dit plus OVNI, maintenant.
0: C'est trop galvaudé, si tu veux, parce qu'à force de se foutre la gueule des gens qui... Ils ont changé le terme, c'est passé à UFO, ou ouais. UAP. Tu vois,
3: ça réagit. Phénomène aérien identifié.
0: Ça réagit à différents trucs, n'est-ce pas?
2: Mais peut-être que ça va apporter quelque chose de plus aussi, l'intelligence artificielle, dans l'avenir.
3: Non.
2: De toute manière, au niveau des données,
3: non,
2: à égard au niveau médecine chirurgicale.
3: Tu oublies que tout ça, c'est piloté, quoi.
2: Oui.
3: Et qu'elle te dira ce qu'il faut dire. Ce qu'on a envie que tu saches.
2: Voilà, sur ta position, que nous sommes pilotés.
3: Non, je te parle de l'intelligence artificielle qui est pilotée. Ça n'a rien à voir avec
0: le best-of, quoi.
2: Voilà, il a dit le mot juste, un best-of. L'intelligence artificielle, c'est le groupement de toutes les données.
3: Tu interroges une IA qui est une IA grand public.
0: Oui, mais tu peux affiner.
3: C'est pas les IA.
2: Après, tu peux affiner.
3: C'est pas les IA des
4: médicaux.
2: Oui, mais bien sûr.
3: Des laboratoires américains qui sont beaucoup plus poussés et sans aucune intervention de restriction.
2: Ouais.
3: Là, toutes les IA que tu interroges sont restreintes.
0: Mmh. Oui.
2: Non, mais on peut l'entendre. On peut l'entendre. Mais alors, les réseaux sociaux, justement, ont-ils aidé à la recherche sur les ovnis ou alors au contraire, peut-être, à créer plus de confusion?
0: Il y a une grande confusion parce qu'évidemment, en ce qui concerne la divulgation, les gens prennent ça pour la science-fiction. Le film de Spielberg.
2: On va aborder justement.
0: Une merveille. Les gens sortent en étant persuadés d'avoir vu un film de science-fiction. Ils ne savent pas que 90% de ce qu'il y a dedans est vrai. Complètement vrai.
2: Tu nous donnes le titre du dernier film, Disclosure.
0: Disclosure.
2: Alors qu'au Québec. Ils ne veulent pas de titre américain. C'est le jour de la révélation.
0: Ah oui, oui.
2: Voilà.
0: Ouais. Ouais. Pourquoi pas, c'est pareil.
2: Pourquoi pas. Disons le jour de la révélation. Je préfère, moi.
0: Révélation, c'est...
2: Est-ce que vous avez vu...
4: Le film, je crois qu'il sort au cinéma, là, prochainement.
2: Oui, mercredi.
0: Je dois y aller mardi, moi je peux le temps d'y aller.
4: Non, nous aussi on va y aller.
3: Moi j'ai vu des interprétations assez mystiques.
2: Tu l'as vu, le film?
3: Non, je ne l'ai pas vu. Mais j'ai lu des interprétations mystiques. Enfin bon, les gens qui cherchent à savoir pourquoi il a mis un cerf... L'extraterrestre se présente sous la forme d'un cerf, alors quelle symbolique le cerf, etc.
2: Oui.
4: C'est intéressant.
2: Intéressant, même. Ouais. On parlait de...
3: C'est intéressant, c'est fatigant, je trouve, surtout, oui. Parce que...
2: Pourquoi c'est fatigant?
3: Ces gens n'ont pas lu John Mack, qui est un psychiatre américain, qui a interrogé sous hypnose des tas de gens qui se disent contactés. S'ils avaient lu John Mack, il serait que le cerf c'est l'apparence

0: Je prends traditionnellement l'extraterrestre pour approcher un témoin et qui se révèle être un extraterrestre et qui a pris l'apparence d'un cerf et ou d'un hibou.
1: Peut-être qu'ils prennent une apparence qu'on est possible, nous,
0: Spielberg
1: d'assimiler.
0: Spielberg est super bien renseigné et ce n'est pas de la symbolique qu'il utilise, c'est de la réalité. C'est-à-dire que s'il met un cerf, c'est parce qu'il sait qu'il y a eu des gens qui ont été en forêt et qui ont vu un cerf avec des grands yeux qui s'est révélé être un extraterrestre derrière. Voilà.
2: Il y a des histoires comme ça. Ouais.
3: Après, il y a plusieurs films. Hein, au niveau cinéma, on a quand même plusieurs films où les gens pensent que c'est de la science-fiction. Et il y a quand même une... Il y a des réalités.
1: Hein. Justement, on parlait hors antenne, là, du film que tu me parlais sur les personnes qui ont été enlevées par un vaisseau spatial dans le dernier film. Tu m'en parlais tout à l'heure.
2: Ah, mais c'est le Spielberg d'avant, c'est le Rencontre Spielberg. Du troisième type.
1: Voilà, exactement.
2: Rencontre du troisième type. À la toute fin, il y a un détachement de militaires terriens qui partent dans le vaisseau avec les E.T. C'est ce qu'on appelle la mission Serpo.
1: Voilà, Serpo. Que personne n'en parle.
2: Pas beaucoup.
1: Pas beaucoup.
0: Et Truffaut joue le rôle de valet dans le film.
2: Exactement. Hein. Voilà. Et quand Spielberg a présenté le film Rencontre du troisième type à Donald Reagan, qui s'est intéressé beaucoup, qui était très branché sur ces sujets, à la fin, on voit donc l'étachement qui part dans l'OVNI, tout ça. Et ils se sont fait un clin d'œil en me disant qu'il n'y a pas beaucoup de personnes qui ont compris que tout c'était une histoire vraie.
1: Oui,
0: il y en a qui sont revenus. Très, très bien.
1: Absolument.
2: Il y en a qui sont revenus de Serpo. Et il y a tout le journal de bord, moi je l'ai lu, c'est hallucinant.
1: Oui, mais c'est incroyable.
0: Donc on est loin de ce que le grand public connaît, ou c'est.
2: Pour te dire le niveau de Spielberg. Ouais.
3: Je me permets, puisqu'on est dans la culture cinéma, si vous ne l'avez pas vu, je vous invite à aller voir un film qui est La Zone 51. Et ça retrace un petit peu ce que vous disiez, c'est que le contrôle des extraterrestres sur l'humain, et aussi, c'est trois ou quatre jeunes, je crois, qui vont sur la Zone 51, mais de manière un peu frauduleuse. Et là, il se passe ce qui se passe, c'est qu'ils se rendent compte qu'on ne nous dit pas tout, et que la Zone 51... cache beaucoup de choses.
0: La zone 51, c'est essentiellement de la récupération, c'est-à-dire ce qu'ils appellent la rétro-engineering, c'est-à-dire de la récupération de pièces OVNI et savoir quel profit on peut en tirer, en fait. Hein. Donc,
2: ils allaient en tirer beaucoup.
3: Oui, je pense. Ouais.
1: On va arriver presque au terme.
2: Déjà, non.
1: Hélas,
2: de cette émission.
1: Alors, les questions, vous avez répondu à la plupart des questions. On peut en voir d'autres également. Hein. Bien sûr, est-ce que certains ovnis pourraient être des technologies militaires secrètes?
2: Oui, absolument. Voilà. Oui. Absolument. Il y a beaucoup d'ovnis qui sont faits par l'ONU.
1: Alors, pourquoi parle-t-on maintenant d'UAP au lieu d'ovni? Pourquoi on a changé le terme?
2: Parce que le OVNI, c'était galvaudé un peu. C'était comme soucoupe volante.
0: Objet volant.
2: Personne ne parle de soucoupe volante. C'est d'un ridicule, d'un ringard.
0: Et puis, ils ne sont pas que volants.
2: Pas que volants.
1: Et existe-t-il des cas d'OVNI totalement inexpliqués à ce jour? Je pensais...
3: Ah ben, il n'y a que ça.
1: Il n'y a que ça. À part certains, peut-être, et encore. Voilà. Alors, si les extraterrestres existent vraiment, pourquoi ne se montrent-ils pas vraiment?
2: Ça doit venir, c'est en train de... Ça arrive, là.
0: C'est progressif.
3: Ouais.
0: Il faut habituer nos pauvres manteaux d'arriérés à une autre réalité. Et c'est très, très, très long. Ils ont le temps pour eux. Hein. Ils ont le temps pour eux, ça fait des siècles que ça dure.
2: Oui.
0: Et voilà, donc ils prennent le temps qu'il faut. Ils pilotent un certain nombre d'individus, comme je l'ai dit, pour que ça se fasse. Des gens comme Bourré, des gens comme Vallée. Voilà, parce que ces gens-là contribuent à répandre dans le grand public l'idée que, depuis des millénaires, des extraterrestres sont là, nous ont façonnés.
1: Tu parles des anciennes civilisations.
0: Oui.
1: Dans les plaines de Nazca, par exemple. L'île de Pâques, également.
0: Non, faut pas tout mélanger, Georges.
1: Si on fait un lien avec l'extraterrestre,
0: ouais, mais bon,
1: peut-être que les statues c'était pour vénérer
0: des
1: gens venus de l'espace. Donc il y a quand même un lien à ça.
3: Et les fameux cercles aussi qui apparaissent dans différents coins du monde, les cercles. Ouais.
0: Ça c'est militaire.
2: Il y a un truc qui est formidable, c'est les Dogons. C'est une tribu.
0: On en a parlé avec Axel dans la dernière émission.
2: D'Afrique, là, les Dogons qui ont des

0: représentation sur leur mur de Sirius, qui est une étoile, et des représentations de la Terre par rapport à, oui. À cette étoile Sirius. Ouais.
1: On en a parlé.
0: Attends, c'est... Ouais.
2: Mais vous parlez de l'Afrique, Mike. C'est intéressant, parce que dans le désert, par exemple, d'Algérie, ils se sont rendus compte
1: Tassili.
2: Qu'il y a le Tassili, exactement, oui. Le Hogar, Tassili, oui, tout oui. ça. Ils se sont rendus compte qu'il y avait une cité, en fait. Oui.

0: plier volant, quoi.
1: Ça fait partie de la divulgation actuelle, ils parlent beaucoup de ça, ils disent « lisez le livre d'Enoch », les Américains, les Républicains. Apollina Luna, là, il faut lire le livre d'Enoch, la roue de feu, la roue dans la roue.
2: Oui, mais on ne change pas des ancrages civilisationnels c'est d'un trop. Coup.
0: Oui, hein, mais...
2: On ne va pas réformer des religions, on ne va pas réformer des organismes qui ont des millénaires de vie.
0: Mais on peut trouver des explications.
2: Donc ça se fait progressivement.
0: On peut trouver des explications.
2: Voilà.
1: Puisqu'ils habituent les gens, les religieux, habituent les gens à cette idée, cette présence.
2: Après, comment... par exemple, est-ce que tu es capable de communiquer avec une fourmilière? Oui, tu sais ce qu'elle fait, tu sais qu'il trimballe des œufs, qu'il y a une reine, etc. Mais communiquer réellement avec des fourmis, non?
0: Le monde des fourmis.
2: Comment est-ce que tu fais? C'est un peu la même chose entre les extraterrestres et nous. Comment est-ce qu'ils peuvent communiquer avec de pauvres petites fourmis que nous sommes, quoi, finalement? Ça prend du temps.
1: Il y a de la communication animale maintenant. Quand même.
2: Oui.
1: Oui. Grâce
0: en fait,
1: à l'IA,
0: c'était passionnant.
1: Les cachalots, les orques, enfin, ces grands
2: mammifères. L'accélération de notre science, notamment par l'IA, va nous obliger à la confrontation.
1: Oui.
2: C'est-à-dire que on avancerait très rapidement grâce à eux, parce que c'est de la rétro-ingénierie.
1: C'est intéressant.
2: On avancerait rapidement, et cette rapidité de l'avance de notre technologie va nous obliger à la confrontation avec ces entités-là.
0: Ah oui, non, mais c'est un champ d'exploration extraordinaire.
1: Je me suis trouvé devant un dauphin une fois.
0: Comme tu dis, on est trop petit, là. Oui, pardon.
1: Je me suis senti scanné. J'étais devant un dauphin.
0: Oui.
1: Je faisais des photos, là, d'un truc sur la Côte d'Azur. Un parc, et puis un dauphin qui est venu commencer à casser comme ça.
3: Incroyable.
1: Et bien, je me suis senti scanné. Puis il s'est barré, il a vu que j'étais...
2: Bah, il t'a reconnu. Non,
0: il s'est dit, c'est
1: Mike. Voilà, c'est ça. Il faut signer une photo.
3: Non, mais il faut se dire une chose, c'est que s'il existe des organismes comme le GEPAN, c'est qu'il se passe bien des choses.
0: Bien
3: pourquoi
0: sûr.
3: Nous, à Toulouse, il existe le GEPAN? S'il ne se passait rien, ça n'existerait pas. Donc c'est bien qu'il y a des phénomènes non expliqués. Bon, on fait des recherches, etc. On essaye toujours de rester cartésien, mais à quel prix?
1: Ouais, non.
0: C'est difficile.
1: Leur métier, c'est d'expliquer qu'il n'y en a pas, justement.
3: Ou qu'ils ne traitent pas.
0: Nous arrivons au terme.
2: Pas ça,
3: on va se faire
0: non, mais non, mais non.
1: Non, mais je les connais, moi. J'ai affaire à eux.
2: Moi aussi.
0: Au terme de cette émission, mon cher Mike,
1: oui.
0: On passerait des heures. Il faudrait des heures et des heures d'émission. C'était passionnant, enrichissant. Un mot de conclusion.
1: Dans tous les sens,
0: oui, alors. Mais on est obligé de partir dans tous les sens pour un sujet aussi vaste.
1: La conclusion, nous vivons des temps bibliques. Il faut écouter ce que raconte le gouvernement.
0: La voix du sage.
1: Un petit bout de l'iceberg. Mais c'est...
0: Bon, on espère avoir eu la révélation.
1: Voilà, il ne faut pas s'affoler. Il faut y croire. La plupart de ces entités sont bienveillantes. Pas tous. La plupart.
0: Bon, belle parole du sage. De toute façon, on a chacun notre vérité. Ta vérité, mon cher ami.
2: Ben, je l'ai exposée. C'est-à-dire qu'il faut maintenant aller un peu plus loin que la simple observation, un peu plus loin que dire ils existent, ils n'existent pas, ça fait 80 ans qu'on sait qu'ils existent. Il faut réfléchir à ce phénomène, savoir qu'est-ce qu'il veut nous dire, comment il intervient sur nous, et il n'intervient pas sur nous que visuellement, il intervient sur nous psychiquement, et vers où il veut nous mener. Et malheureusement, on manque cruellement de réflexion par rapport à ce phénomène.
0: Bon, ça évolue. Conclusion, ça évolue, Bébel.
3: Moi, très simplement, je terminerai sur le fait qu'il faut attendre la déclassification des documents que Trump doit mettre en ligne au grand jour. Et puis,
1: ils y sont.
3: Bon, ben,
0: certains documents.
3: Certains, oui, pas tous.
0: Tous n'ont pas été dévoilés.
1: Enfin, c'est copieux quand même.
3: Hein. Oui. Je pense qu'il y a pas mal de pages à...
1: Par exemple, la Lune. L'affidavit de Gordon Cooper qui a dit on a vu des engins sur la Lune. Tout le monde riait dans le studio quand il a
3: bien
1: parlé
3: sûr.
1: De ça.
3: Oui.
1: Et là, maintenant, on le sait, puisqu'il y a les images.
3: De toute façon, moi, pour finir là-dessus, je pense qu'on va découvrir encore plus de choses.
1: Ah oui.
3: Et que ça va être, comme disaient Mike et Christian, ça va être à un moment donné, tout va être mis au grand jour.
1: Voilà.
3: Et je pense qu'Internet va favoriser ça.

0: Sur le fait ben, que les gens soient mieux informés et
1: Mais attention, quelle information! Attention aux fake news!
0: Il y en a à prendre et à laisser.
1: Attention au complotisme également! Il y a tellement de fausses rumeurs, de fausses photos.
0: De ne pas tomber dans les extrêmes aussi, parce que...
1: Ouais. C'est délicat. Ouais. Délicat. Il faut être prudent également.
0: Voilà. C'est ça.
1: Et je tiens à remercier également la présence... Ils ont été très sages. Ils nous ont écoutés. Merci Amina. Merci Riyad. Merci Diane. Et ben, je vous remercie énormément.
0: Merci à toi.
1: Mais attendez, c'est pas terminé, parce que tout termine par une chanson, quand même.
2: Ah, oui.
1: Ah, ben oui, il fallait pas l'oublier, mon cher Mike, parce que tu as écrit et composé une chanson sur les extraterrestres.
2: J'ai entendu.
1: Dont le titre est
2: Alien.
1: Alien, tout simplement. Ouais. On l'écoute et on se retrouve de suite après.
2: Absolument,
1: d'accord
2: oui,
1: on écoute.

0: On vient d'écouter cette superbe chanson. Oh, hein. Alors, quelques mots sur cette chanson.
1: Ben, je me suis jeté à l'eau. J'ai mis ma théorie à moi.
0: Oui.
1: Sur, et puis j'ai fait cette chanson. J'espère que. Peu de gens ont compris ce que je voulais dire, mais je pense qu'elle va exister, cette chanson, et que je n'ai pas dit que des sottises là-dedans.
0: Et puis, on espère un jour une rencontre avec un extraterrestre.
1: Le plus tôt sera le mieux.
0: Alors, le phénomène OVNI reste aujourd'hui à la frontière entre science, croyance, secret militaire et questions philosophiques. Une chose est sûre, le mystère continue d'alimenter notre imagination. En tout cas, messieurs, merci beaucoup de votre participation.
2: Merci à mon
0: co-présentateur Christian Jacquatard d'avoir animé pleinement cette émission. Difficile, sujet difficile, je le conçois. Ouais. Merci de ton éclairage.

0: Et de nous avoir enrichi, Mike, bien sûr,
1: Merci
0: et
1: Belair.
0: Bébel.
1: Avec plaisir.
0: Voilà, tes réponses étaient pertinentes également. Merci à
1: J'espère.
0: vous, chers internautes et auditeurs, restez
1: À la
0: fidèles.
1: prochaine.
0: Et on se dit à très rapidement pour une autre émission sur les sentiers de l'étrange et peut-être sur le spiritisme. Chut, c'est une autre émission. Portez-vous bien, prenez soin de vous. Bye bye. Merci.
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0: Bonjour, les prix à la consommation ont progressé de 2,1% sur un an en juillet, confirme l'INSEE dans un contexte de guerre au Moyen-Orient et de difficultés d'approvisionnement en hydrocarbures. Les prix de l'énergie ont augmenté de 12,6% sur un an en juillet, après plus 11% en juin. Dans le détail, les prix du gaz ont fortement accéléré en juillet avec une hausse de 17,7%. Les prix des produits pétroliers, quant à eux, ont grimpé de 20,7% sur un an. L'incendie qui s'est déclenché hier soir dans la forêt des Landes prend de l'ampleur. Il a parcouru 1100 hectares et a provoqué l'évacuation de 525 personnes. Selon un point de la préfecture ce matin, les 15 prochaines heures seront déterminantes. Les pompiers doivent se mobiliser le 29 septembre. Un appel à mobilisation décidé après les discussions infructueuses avec le ministre de l'Intérieur hier. Un mineur de 15 ans a été mis en examen dans le cadre de l'enquête sur la mort de deux pompiers dans un incendie à Mérignac en Gironde le 21 juillet. Wilfried Schmitter et Anthony Bertom étaient âgés de 34 ans. Ils se sont retrouvés piégés dans leur engin d'intervention. Deux frères de 15 et 22 ans ont été interpellés mercredi et placés en garde à vue. L'aîné a été disculpé par son frère cadet et remis en liberté. Le jeune homme de 15 ans a été déféré quant à lui et mis en examen hier. Il a été placé en centre éducatif fermé. Prudent si vous prenez les routes en cette veille de 15 août, des difficultés de circulation importantes sont annoncées jusqu'à lundi, fait savoir Bison Futé. Les retours commencent à prendre le pas sur les départs en vacances. La journée de demain sera la plus chargée. Elle a été classée noire en Auvergne-Rhône-Alpes dans le sens des départs et rouge partout ailleurs, dans les deux sens. C'est la fin de ce flash, une très bonne journée à toutes et à tous.
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2: Bonjour, athlétisme. Alice Finot a décroché l'argent sur le 3000 mètres steeple hier soir. C'est la cinquième médaille de la France au championnat d'Europe de Birmingham. Natation et de 6 médailles pour la France. Maxime Grousset en argent sur le 100 mètres papillon et Marie-Ambre Molu également en argent sur le 50 mètres dont continuait la moisson française au championnat d'Europe hier. Le nageur Florent Manoudou, champion olympique en 2012 à Londres, a profité de la soirée pour annoncer la fin de sa carrière. Football Monaco est fixé concernant son adversaire pour les barrages de la Ligue Conférence. Ce sera donc le Górnik Zabrze. Les Polonais ont échoué dans leur parcours de qualification en Ligue Europa contre les Hongrois de Ferencváros. Ils ont donc été versés en barrage de Ligue Conférence face au Monégasque dirigé par Philippe Luis. Foot toujours, en champion du monde arrive au Parc des Princes et en Ligue 1, Ferran Torres, sacré champion du monde 2026 avec l'Espagne, a vu le FC Barcelone et le PSG tomber d'accord. L'opération va se concrétiser pour 50 millions d'euros. Un alpiniste est mort hier suite à une chute de pierre survenue dans le massif du Mont Blanc. L'homme évoluait non loin de l'aiguille du Genépi, près du refuge Albert Ier dans le secteur du village de Tours, lorsqu'il a été percuté par des pierres qui dévalaient la pente. Hier, lors des quarts de finale du WTT Europe's Match à Malmö en Suède, les frères Lebrun ont éliminé les Chinois Ling Shidong et Wen Ruibio 3-7-0. Dans le dernier carré, les Français vont désormais défier les Belges Martin Allegro et Adrien Rassenfoss. C'est la fin de ce Flash Sport, une très bonne journée à toutes et à tous.

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Bonjour, les prix à la consommation ont progressé de 2,1% sur un an en juillet, confirme l'INSEE dans un contexte de guerre au Moyen-Orient et de difficultés d'approvisionnement en hydrocarbures. Les prix de l'énergie ont augmenté de 12,6% sur un an en juillet après plus 11% en juin. Dans le détail, les prix du gaz ont fortement accéléré en juillet avec une hausse de 17,7%. Les prix des produits pétroliers, quant à eux, ont grimpé de 20,7% sur un an. L'incendie qui s'est déclenché hier soir dans la forêt des Landes prend de l'ampleur. Il a parcouru 1100 hectares et a provoqué l'évacuation de 525 personnes. Selon un point de la préfecture ce matin, les 15 prochaines heures seront déterminantes. Les pompiers doivent se mobiliser le 29 septembre. Un appel à mobilisation décidé après les discussions infructueuses avec le ministre de l'Intérieur hier. Un mineur de 15 ans a été mis en examen dans le cadre de l'enquête sur la mort de deux pompiers dans un incendie à Mérignac en Gironde le 21 juillet. Wilfried Schmitter et Anthony Bertom étaient âgés de 34 ans. Ils se sont retrouvés piégés dans leur engin d'intervention. Deux frères de 15 et 22 ans ont été interpellés mercredi et placés en garde à vue. L'aîné a été disculpé par son frère cadet et remis en liberté. Le jeune homme de 15 ans a été déféré quant à lui et mis en examen hier. Il a été placé en centre éducatif fermé. Prudent si vous prenez les routes en cette veille de 15 août, des difficultés de circulation importantes sont annoncées jusqu'à lundi, fait savoir Bison Futé. Les retours commencent à prendre le pas sur les départs en vacances. La journée de demain sera la plus chargée. Elle a été classée noire en Auvergne-Rhône-Alpes dans le sens des départs et rouge partout ailleurs dans les deux sens. C'est la fin de ce flash, une très bonne journée à toutes et à tous.

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1: Bonsoir à toutes et à tous, et bienvenue sur les sentiers de l'étrange, que j'ai toujours grand plaisir de co-présenter avec mon ami Christian-Jacques Attard. Christian, bonjour.
2: Bonjour Georges, bonjour à nos invités, le plaisir que tu sais partager.
1: Il est partagé, ravi de te retrouver après notre dernière émission Trésors et légendes, qui a connu un très vif succès au niveau de nos internautes.
2: J'ai vu ça. Ouais.
1: Absolument.
2: Elle le méritait.
1: Voilà. Absolument. Alors pour ceux qui prennent l'émission pour la première fois, je rappelle Christian-Jacques Attard. C'est un historien, un romancier, cinéaste.
2: Non, je t'ai plus.
1: Mais c'est surtout un passionné des grandes énigmes de ce monde. Et aujourd'hui, chers amis, eh bien, nous allons aborder un sujet qui fascine autant qu'il divise, c'est l'ufologie. Alors, l'ufologie, apparition d'ovnis, d'extraterrestres, de phénomènes extraterrestres, bien entendu. Et on va surtout parler de déclassification des documents américains dans quelques instants. Mais pour en parler de tout cela, nous avons deux invités de choix et de qualité. D'une part, un artiste qui a marqué toute une génération des années 60. Je veux parler de mon ami, monsieur Mike Shannon. Mike, bonjour.
3: Ben écoute, bonjour, je suis content d'être là, c'est toujours, je suis venu plusieurs fois.
1: C'est vrai.
3: C'est toujours avec plaisir.
1: Eh bien Christian et moi, on a vraiment un plaisir de t'accueillir, bien entendu. Et notre invité de choix...
4: Le Joker.
1: Passionné, passionné également d'ufologie. Ouais. Voilà. Donc, on est bien entouré aujourd'hui, Christian.
2: Tout à fait, oui.
1: Et pour cela, on va parler musique. Alors, si vous permettez, avant d'aborder le thème d'aujourd'hui, on va parler un peu musique, puisqu'on a le plaisir d'avoir Mike avec nous. Alors, il est bon de rappeler que pour les plus jeunes, que tu as été une figure emblématique du rock français dans les années 60.
3: Il y a très longtemps. Hein,
1: non, il y a quelques décennies, simplement, là. Hein, il n'y a pas très longtemps, non, je te rassure, tu es toujours aussi jeune, cher Mike.
2: Moi-même, j'étais jeune à cette époque, donc il n'y a pas longtemps.
1: Il n'y a pas très longtemps, n'est-ce pas? Alors, ton nom est associé à une chanson célèbre.
2: Emblématique.
1: Emblématique.
2: Ouais, de ces époques.
1: Ces derniers...
3: C'est une belle chanson.
1: Très belle chanson. Ouais.

0: dernier baiser.
1: Oui, oui.
0: Alors, on va se faire un petit plaisir quand même. Mm-hmm. On va écouter quelques secondes de cette chanson. Vous êtes d'accord?
2: Ah, avec plaisir, avec
0: voilà.
2: Grand plaisir.
0: On écoute « Dernier baiser ».

0: Voilà, on vient d'entendre cette magnifique chanson romantique.
1: Septembre 62.
0: Septembre 62. C'était avec le groupe Les Chats Sauvages à l'époque.
1: Oui, c'était un groupe qui marchait très fort.
0: Avec Dick Rivers.
1: Dick avait quitté le groupe, ils ont auditionné des gens.
0: Oui.
1: Et bon, ça s'est bien passé pour moi. Et donc j'ai signé mon contrat avec Yamaha et Pathé Marconi. Et j'ai fait beaucoup de choses avec les Chats Sauvages, ouais.
0: Je te propose de revenir pour parler justement musique,
1: Ah ben
0: mais
1: oui.
0: ce n'est pas le thème d'aujourd'hui, hein, parce que derrière cet artiste, derrière ce chanteur, se cache bien un passionné d'ufologie.
1: Ah bon?
0: Ah oui. Et tu n'es pas le seul, car
1: Eh
0: Bébel
1: oui.
0: s'intéresse également à l'ufologie. Je vais te céder maintenant le micro, mon cher Christian, pour
1: Oui.
0: leur poser peut-être une question commune à tous
1: Une
0: les deux,
1: question commune.
0: pour lancer le débat sur l'ufologie et
2: Alors,
0: leur passion.
2: est-ce que vous avez vu des ovnis l'un et l'autre? Vous croyez avoir vu des ovnis?
0: Ah, c'est la base.
2: C'est la base.
0: Ah ben oui.
2: Alors, Mike.
1: Difficile à dire. Moi, en allant jouer une fois avec mes musiciens, on a vu un disque qui est passé au-dessus de nous, là, qui, je disais à Bébel tout à l'heure, hein, qui ondulait comme ça, qui il n'y avait pas de sillage, il n'y avait aucun bruit. On s'était arrêté pour faire un petit pipi, si tu veux, puis ah, tout le monde avait su, tout est passé comme ça. Je ne sais pas ce que c'était, mais enfin, c'était assez curieux.
2: En quelle année? À peu près, à
1: Oh,
2: peu près, à peu près.
1: je dirais 75.
2: 75, d'accord. Ok.
1: Voilà. Et puis, ce qui m'a impressionné aussi, c'est que j'ai joué dans des bases militaires et un des généraux, pas des généraux, je ne sais pas comment ça s'appelle, enfin, m'a fait visiter à tour de contrôle, et puis évidemment, ingénument, je lui ai demandé, mais vous voyez souvent, de temps en temps, vous allez voir des choses
2: Bizarre.
1: bizarres. Il m'a dit, regardez, de temps en temps, on voit des choses qui n'ont rien à faire là, il m'a dit.
0: Ah. Eh
2: On
0: oui.
2: marque pour un chanteur, voire un disque.
1: Ouais.
0: Mais tu sais qu'il y a beaucoup d'artistes
1: Ouais.
0: qui ont été témoins d'apparitions d'ovnis. Pourquoi? Parce que en rentrant très tard
2: Exactement.
1: Oui,
0: après des
1: exactement.
0: spectacles.
1: Ah oui, tout à fait.
0: Ça,
2: Ah oui, tout à fait.
0: c'est intéressant. Je te laisse poser la question
3: Oui.
0: à Bébé.
3: Alors, pour te répondre, Christian, j'ai montré tout à l'heure un cliché
0: Oui,
3: donc
0: je l'ai vu aussi.
3: à Mike, et toi tu l'as vu
0: Oui.
3: aussi, et ben, un après-midi en fait, donc ça s'est passé en pleine journée, alors que généralement les gens pensent qu'on voit plus de phénomènes la nuit que le jour. Donc ça a deux poids, deux mesures. Et ce qui s'est passé, c'est qu'en fait j'avais mon téléphone à portée de main.
2: Et tu as pris le cliché.
3: Puis je vois
2: On va peut-être le voir, Georges, tu le montreras.
0: Mais nous allons le montrer
2: Voilà.
0: à la vidéo, dans la vidéo, hein, de toute
3: Avec
0: manière,
3: plaisir.
0: en cours d'émission.
3: Et puis, ouais, au début, je me suis dit un peu, comme ce qu'on s'est dit, peut-être drone ou un avion, mais ça se rapprochait de plus en plus. Et c'est vrai que là, aucune explication possible. Donc, phénomène ou pas.
0: Qu'en penses-tu, Christian?
2: Ben, comme je lui disais tout à l'heure, je pense qu'aujourd'hui, on ne peut plus du tout parler d'un ovni ou d'autre chose, parce qu'il y a tellement de choses qui volent dans le ciel, la technologie a tellement avancé, qu'il est très très difficile, voire impossible aujourd'hui de dire c'est quelque chose qui n'est pas humain, de quelque chose qui est
0: Bien
2: humain,
0: sûr,
2: quoi.
0: bien sûr.
2: Voilà.
0: Il faut avoir d'autres données.
1: Ce qui est très important, c'est que on peut plus rire de ces affaires-là. Immédiatement, dès qu'on abordait ce genre de sujet, il y avait toujours l'agrégé de service qui avait le

0: le sourire ironique
1: le
0: en coin.
1: Le sourire ironique, il te prenait.
0: Tout à fait.
1: Pour
0: surtout
1: pour
0: sur les médias.
1: Demeurer,
0: ouais. Hein. Surtout sur les médias.
1: Ouais. Oui, bon, les médias, mais c'est, ouais. ça continue. Enfin. Mais bon, avec la divulgation, je veux dire, aujourd'hui, c'est difficile de.
0: Oui,
1: quelqu'un,
0: oui,
1: à moins à quelqu'un qui vit dans une grotte.
0: Oui, oui, oui. Ouais, je suis d'accord avec toi.
1: Mais là, ouais. Bon. Tout est là. Hein.
2: Ben, on en parlait tout à l'heure, c'est qu'en France, on a une projection qui est plus ou moins compliquée, un petit peu avec les phénomènes inexpliqués. C'est ce qu'on se disait, Mike, tout à l'heure. Donc, je trouve que c'est un peu tabou, un petit peu.
1: Alors, ce qui se passe, c'est qu'au début, cette affaire-là, c'est une affaire militaire. Il faut savoir ça. C'est le général de Gaulle qui s'était mû des rapports que lui faisait... ces services d'objets qui traversaient le ciel français. Donc c'était pas possible, c'est interdit, quoi, je veux dire.
2: Oui.
1: Et il a demandé à être briefé sur ce qui se passait, et on lui a rapporté des tas d'observations, parce que pour lui c'était forcément une nation ennemie, enfin c'était les Russes, bien sûr.
2: Oui.
1: Et ça a commencé comme ça, ça s'appelait Roger Gallet, je crois,
0: le ministre de la Défense.
1: Le ministre de la Défense, oui.
0: Tout à fait.
1: Qui a dit, mon général, on ne sait pas ce que c'est. Il y a des performances qu'on est loin de pouvoir réaliser, on ne sait pas ce que c'est.
2: Ouais.
1: Voilà, donc il y a eu...
0: Mais c'est lui, donc, Gallet, qui a lancé ça. Et à l'époque, ce n'était pas tabou. Parce que Gallet a fait une intervention en disant, bon voilà, il y a un problème, il faut qu'on arrive à savoir ce que c'est. Et c'est de là qu'est parti justement le service du CNES, qui a été créé.
3: Centre national d'études spatiales.
0: Voilà,
3: à Toulouse.
0: À Toulouse, avec Claude Power, qui a été le premier directeur de ce service, pour essayer de savoir de quoi il s'agissait. Quoi.
1: Ouais.
3: C'est le seul service au monde à l'époque où les Américains avaient d'autres similaires au CNES.
1: Il y a eu très vite des organismes, c'était le projet Blue Book.
0: Oui, les Américains ont commencé.
1: Ils se sont quand même affolés. Ça s'est passé
3: après. Affolés et étouffés après. Hein.
1: Ils se sont affolés. Parce qu'il y a eu, Nagasaki, Hiroshima, l'atome. Dans les mois qui ont suivi, on a commencé à voir des disques. Kenneth Arnold, un pilote militaire qui avait 9 disques qui le suivaient. Et le crash de Roswell, bien sûr.
3: Le fameux crash.
1: Ou alors, bon...
0: D'autres avant, probablement aussi.
1: Il n'y a pas eu qu'un crash avant Roswell. Immédiatement, la presse a...
3: Alors, on rappelle, pour certains, ce qu'était justement le crash de Roswell aux États-Unis.
1: C'est-à-dire que...
3: C'est un policier, un shérif, qui a découvert un gène, non?
0: Un agriculteur, je pense.
3: Un agriculteur.
1: Crashé dans un champ, tout ça, bon, évidemment... Il y a eu un cover-up tout de suite. Dans un premier temps, ils ont dit un engin intersidéral s'est crashé.
0: Oui.
1: Et tout de suite, le gouvernement a dit non, c'était
3: un ballon météo.
1: Donc, ça n'a rien à voir. Mais entre-temps, des corps ont été récupérés, de la technologie a été récupérée, parce que la plupart des technologies qu'on a actuellement, elles viennent de Roswell. Je parle d'Internet, enfin, tous ces trucs qui étaient un peu embryonnaires, les scientifiques ont eu un plus, si tu veux, en étudiant les technologies de Roswell.
3: Mais
1: le Kevlar, des tas de trucs incroyables.
3: Mais là, on n'a aucune preuve formelle, de toute manière.
1: Maintenant, si.
3: Par une déclassification, pas encore domaine-là.
0: Oui. Disons qu'il y a eu des études qui ont été faites, beaucoup de témoignages ont été rassemblés.
1: Oui.
0: Et l'ensemble de ces témoignages incite à penser que le phénomène est bien réel.
1: Oui, il y a eu récupération aussi d'humanoïdes vivants.
3: Oui, mais on l'avait vu, fameux humanoïde qui a été une fake news. En fin de compte, c'est Jacques Pradel qui avait lancé cette.
1: Mais bon, il y a eu des récupérations d'êtres vivants.
3: Oui.
1: Oui. Alors le truc de Pradel, je ne sais pas.
3: Ça a été un coup de com. Du moins, c'est ce qu'on.
1: Ouais.
0: Il a peut-être eu le tort de dire que c'était à Roswell alors que ça n'était pas.
1: Pradel. Ouais. C'est un peu désastreux cette affaire, mais.
0: Oui. Mais il a fait beaucoup de tort.
3: Il a fait beaucoup de tort, oui, bien sûr.
1: Oui,
3: ça a décrédibilisé.
0: Ouais.
3: Hein.
2: Malheureusement.
3: Malheureusement. Alors, suite à une idée, on parlait au téléphone et tu m'avais dit ça serait bien peut-être de

0: Faire appel
1: Ah
0: à
1: oui, bien
0: nos
1: sûr.
0: internautes pour qu'ils nous posent quelques
1: Absolument.
0: questions. Voilà, alors on a demandé à ces internautes quelles questions aimeraient-ils poser à nos invités. Alors, première question, et si les ovnis n'étaient pas extraterrestres,
1: Ah.
0: mais liés à des phénomènes encore inconnus sur la Terre?
1: Alors, on est de moins en moins pour l'hypothèse extraterrestre et de plus en plus sur l'hypothèse intraterrestre et sous-marine.
0: Et sous-marine, effectivement.
1: Le plus haut gradé de la marine américaine, qui s'appelle Tim Galloway, déclare qu'il y a 6 bases répertoriées dans le monde,
0: Oui, j'ai lu
1: six
0: ça.
1: bases sous-marines. Et la plupart des.
0: Sous-marine, il n'a pas parlé d'une base dans les Pyrénées,
1: Si, aussi.
0: non, mais
2: Ouais,
0: bon,
2: qui avait
0: pas
2: je
0: sous-marin.
2: l'ai vu.
0: Ah oui.
1: Les objets qui
0: Ah oui, dans
1: sont.
0: les Pyrénées, c'est
1: Ouais,
0: intéressant là. Ou
1: Bugarach.
0: dans les cavernes, dans les.
2: Ben, oui, le village de
1: Bugarach, toute cette
2: Bugarach.
1: zone-là,
0: Oui.
1: il se passe des
0: Il y a eu
1: choses
0: beaucoup d'observations. Ouais.
1: magnétiques, il y a un magnétisme
0: Oui,
1: particulier.
0: qui peut peut-être s'expliquer. Bon.
2: D'ailleurs, qu'ils annonçaient la fin du monde
0: Oui,
2: il y a un
0: oui, mais
2: certain
0: là,
2: temps.
0: c'est, oui, c'est un autre problème.
3: C'est un autre problème,
0: oui.
1: L'affaire des ONI, des objets qui rentrent dans l'eau sans faire de splash, sans faire de splash, et qui sortent de l'eau sans faire de splash non plus. Qui
0: Mais
1: passe,
0: attends,
1: il n'y a
0: attends.
1: aucune. Des vitesses inimaginables. C'est le.
0: Mais est-ce que ça a été filmé?
1: Ah
0: Maintenant,
1: oui, il y a tout.
0: n'importe qui a son téléphone
1: Non, mais il y a
0: portable.
1: tout. Il y a tout. Toutes les vidéos sont là.
0: Enfin,
1: pas
0: toutes les
1: tout.
0: vidéos, mais elles restent quand même
1: Ah si. Non,
0: secrètes.
1: non, mais
0: Bien sûr,
1: donne-toi la
0: bien
1: peine
0: sûr.
1: d'aller.
0: Qu'elle reste secrète.
1: Tu vas voir les divulgations qu'il y a là de Trump. C'est inimaginable, quoi. Tout est là, en fait, pratiquement. Il y a déjà. C'est l'affaire de.
0: Et ça fait, ça, malheureusement, ça fait pas la une des
1: Ah, mais on
0: journaux
1: est en France,
0: télévisés.
1: on va voir sur les réseaux dans le monde entier, c'est le feu. Et ici, il se passe un petit entrefilet dans le journal du soir, un imbécile qui va raconter toujours les mêmes clichés.
3: Il y a quand même un
1: Il se
3: problème
1: passe rien.
3: avec les ovnis, c'est que on répète,
1: Ah bon,
3: on radote depuis 80 ans, quoi.
1: Voilà.
3: Depuis 80 ans, on en est à toujours remettre sur le tapis. Sont-ils là? Sont-ils extraterrestres? Mais ça suffit, quoi.
0: Ta vision, Bébel,
2: Moi,
0: sur ça.
2: petite précision, tu parlais des smartphones. Donc,
0: Oui.
2: les smartphones, moi, je pense qu'il y a des gens qui sont tombés sur des phénomènes et qui n'ont pas eu le temps de filmer. Parce
0: C'est
2: que
0: sûr. C'est vrai.
2: il y a un ancien pilote de la patrouille de
3: Ça va
2: France,
3: très vite, ouais.
2: Jacques Krillin, si je me trompe pas, qui était tombé sur un phénomène inexpliqué avec un de ses collègues quand ils étaient en vol, et ils n'ont pas su expliquer ce qu'ils avaient vu, mais la vitesse de l'engin qu'ils ont
3: Bon,
2: rencontré.
3: d'accord. Mais de toute façon, on en revient encore et toujours à dire, et les ovnis existent, ils n'existent pas.
1: Non, c'est fini,
2: On
1: ça.
2: reste cartésien, c'est
3: 80 ans
2: vrai.
3: après,
1: C'est fini,
3: on
1: c'est
3: est
1: vrai.
3: encore à ce discours-là qui est ridicule,
1: C'est
3: quoi.
1: ridicule.
3: C'est un discours complètement ridicule. Il faudrait peut-être arriver à avancer dans le raisonnement et se
0: Justement.
3: dire, bon, c'est un phénomène qui est prouvé depuis 80 ans maintenant, et il faut peut-être aller un peu plus loin, quoi.
0: Est-ce que maintenant les ovnis sont plus crédibles qu'auparavant, suite aux révélations américaines? Ça
1: Je
0: donne
1: vois pas
0: plus
1: ce
0: de
1: qu'on peut faire de
0: crédibilité
1: plus.
0: quand même.
3: Mais crédibilité pour qui?
0: Pour le grand public.
3: Oui, le grand
1: Oui.
3: public, de toute façon, il croit à ce qu'on lui dit.
2: Ouais.
3: Bon, il est gavé
0: Est-ce que le
3: d'informations
0: grand
3: tout le temps,
0: public
3: par
0: est prêt à
3: exemple.
0: entendre? Voilà. Je pense que la grande question, c'est ça.
2: Pas si sûr, hein, pas si sûr, hein, parce que
3: Moi,
2: ça pourrait provoquer
0: Je
2: justement
0: mettrais en mal.
3: Mais non, mais non.
2: des inquiétudes.
3: Non, non.
1: Sur
3: Ça, c'est
1: le.
3: ce qu'on nous dit, on nous répète depuis 80 ans.
1: Oui, tu as
3: Et
1: raison.
3: puis, ça n'a provoqué rien du tout.
2: Alors,
3: Quoi.
2: je suis d'accord avec
0: Alors,
2: toi, hein,
0: allez, un
2: Christian.
0: cas de figure là. Si demain, on a la preuve concrète
3: Et alors?
0: que.
3: Il va
0: Les
3: se passer
0: extraterrestres
3: quoi? Non,
0: sont
3: se
0: sur
3: passera
0: Terre.
3: quoi, Georges?
1: Voilà, preuve concrète, tout est
3: Ça fait 80 ans qu'on a la
0: Mais
3: preuve
0: ça
3: concrète.
0: déstabilise tout ce qu'on nous a dit,
1: Je vais te
0: notre.
1: dire un truc.
3: Ça, c'est ce qu'on répète à
1: Ce qui se
3: loisir.
1: passe aujourd'hui,
0: Hein.
1: c'est historique, c'est biblique. Il faut
0: J'aime
1: savoir
0: bien
1: que.
0: le mot biblique. Oui.
1: Toutes les congrégations religieuses ont pour mission d'avertir leurs ouailles en leur disant qu'on est visité par des civilisations étrangères qui sont là depuis toujours. Et
3: Voilà, depuis toujours. Quoi.
1: Est-ce
3: Voilà,
1: que tu
3: depuis
1: te rends
3: toujours.
1: compte?
3: Bon,
0: oui, bien
1: Les
0: sûr.
1: gens, dans leur prêche, vont aborder le sujet pour amortir le choc, parce que ça va être un choc,

0: c'est quand même considérable, quoi.
1: Alors, actuellement, on pousse les prêtres, les imams à préparer.
0: Toutes les religions sont remises en question parce que, évidemment, Dieu a créé l'homme à son image.
2: Mais pas que.
0: Tu vois, c'est. Et puis alors, bon, les extraterrestres en question, il y a plusieurs races, si tu veux. Tu as des grands blonds, tu as des reptiliens, tu as des insectoïdes, qu'on appelle une sorte de menthe. Mm-hmm. Tu as des grands gris, des petits gris, qui travaillent en binôme apparemment. Et il y a, bon, au Panthéon, ils sont 68 espèces extraterrestres répertoriées, si tu veux. C'est monstrueux.
1: Alors moi, je me pose la question si les extraterrestres existent. Ah,
2: si je vous dis les OVNI, les gens qui sont derrière les OVNI ont une influence psychique sur notre mental. Est-ce que tu sais un discours que tu entends dans les médias? Non, on va parler des petits OVNI qui passent, les soucoupes volantes, ça passionne tout le monde aujourd'hui. Mais si je te dis, ils ont une influence précise sur le mental des humains. Ouais. Alors là ça commence à changer la donne.
3: Hein. Et puis tu rentres dans autre chose aussi.
2: Alors je te donne des exemples.
1: Allez, voilà,
2: très intéressant. Je vais vous donner un exemple. Jean-Claude Bourré, tout le monde le connaît.
1: Bien sûr.
2: Jean-Claude Bourré, c'est le monsieur OVNI en France. Là, il a 85 ans, Jean-Claude Bourré.
1: Totalement.
2: Bon, voilà. Il est en train de balancer des choses qu'il n'aurait jamais balancées avant. Pourquoi? Parce qu'il dit, maintenant j'ai 85 ans, je m'en fous.
0: Il s'en fout.
2: Si on me traite de fou, j'en ai rien à cirer.
1: Bien sûr.
2: Bon, il a fait sa carrière. Qu'est-ce qu'il balance, Bourré, actuellement? Il est en train de dire, quand j'étais petit, dans ma chambre, il y a deux disques noirs qui sont apparus. Dans ma chambre, petit. Ça m'a foutu une pétoche pas possible, et j'ai jamais su ce que c'était. Petit dans sa chambre.
1: Mais c'est pas forcément... Pas forcément extraterrestre.
2: Voilà, d'accord. Et puis, il redit, un jour, je vais présenter une émission sur la Lune, et là, j'ai un choc dans la cervelle, c'est comme si une pieuvre avait aspiré mon cerveau. Et je fais ça en pilote automatique. Et donc, pendant 30 ans, je suis en pilote automatique. Il dit, c'est fou.
1: Enfin, une influence sur notre psychisme.
2: Je sens que je ne suis pas au summum de mes capacités.
1: Oui.
2: Je sens qu'il se passe quelque chose. Bourré dit ça. Monsieur OVNI en France dit ça. Bon, ok, Bourré, il est peut-être débile. D'accord. Si tu prends Jean-Pierre Petit. Mm-hmm. Jean-Pierre Petit, il te dit, une nuit, j'étais dans un hôtel, on allait dans une conférence, et puis je m'endors bizarrement, je suis sur le ventre, et là je vois des êtres s'approcher, ils ont des tout petits pieds, des petits pieds de ballerine, et c'est visiblement des gris, il raconte ça. Ouais. Jean-Pierre Petit perd de la MHD en France. Attention, c'est pas n'importe qui. Troisième exemple. Ouais. Jacques Vallée, l'américain. Jacques Vallée, sommité international en ufologie. Hein. Tu es d'accord, Mike?
0: Oh, absolument.
2: Voilà. Jacques Vallée, il raconte que quand il était petit, il était avec sa maman, il avait un ovni. Et là, il dit, je vois l'ovni, et puis, je ne sais pas ce qui se passe, je ne sais pas ce qui s'est passé. En fait, je ne l'ai même pas vu partir, il y a eu un trou. Trois personnages clés aujourd'hui dans notre monde, sur le plan de la connaissance et de la divulgation du phénomène, qui te disent, on a vu des ovnis et on a eu une incidence psychique sur notre mental. Et ça interroge personne.
0: Jacques Vallée aujourd'hui...
2: Mais attends, c'est extraordinaire, quoi.
0: Jacques Vallée aujourd'hui parle de communication directe avec des ET.
2: Et bien sûr.
0: À travers une technologie, le CERN, je sais pas t'expliquer ça. Ils arrivent à rentrer en communication avec des ET.
2: Mais eux rentrent en communication avec nous, mentalement.
0: En dehors de ça...
2: Mais ça, c'est extraordinaire, quoi.
0: Ça fait un grand bruit. Il a dit qu'il travaillait sur une communication, une façon de communiquer avec ces êtres qui apparaissent physiquement, à travers des centrifugeuses.
2: Donc, on est loin, quand même, de l'observation des soucoupes volantes de 1947. Mais on en est à se dire, ces gens-là ont une influence psychique sur l'être humain.
1: D'accord.
2: Voilà.
1: Qui est Jacques Vallée, là? Parce que vous parlez Jacques Vallée...
2: Jacques Vallée, Mike...
0: Astrophysicien.
1: Oui. Très connu, grand public.
2: Ah oui. Informaticien de pointe. Dans ton portable, il y a des applis qui sont de Jacques Vallée.
1: Oui. Non, on ne met pas en cause leur témoignage. Mais ça peut être aussi l'influence de nos lectures enfants sur la science-fiction. On peut se barjoter.
0: Que ce soit le contraire.
1: Grand point d'interrogation aussi.
2: Alors je vais te citer un exemple de Jacques Vallée que j'ai il n'y a pas très longtemps. Vallée s'est dit.

0: Je vais étudier les groupuscules, hein, aux USA qui sont sous influence extraterrestre. Il y en a des tas, hein, qui disent allez-y, venez, on vous accueille à
1: Ah,
0: bras
1: il y a
0: ouverts,
1: de tout,
0: etc.
1: ouais, voilà.
0: Et il étudie un groupe qui s'appelle le groupe de Melchizedek. Enfin bon, Melchizedek étant un grand prêtre dans la Bible, hein. Très mystérieux, ce grand prêtre. Bon, bref, il étudie ce groupe Melchizedek. Et puis un jour, il est en ville, il appelle un taxi. Et là, il prend ce taxi, c'est une femme qui conduit, et puis là, bon, ils font la course, et elle lui remet le ticket avec son nom, etc. Et elle voit Melchizedek.
1: Ah oui.
0: Elle s'appelle Melchizedek. Donc c'est
1: Ah.
0: extraordinaire.
1: Ah oui.
0: Mais il se dit quand même, c'est quand même quelqu'un qui a de la réflexion, il se dit, je vais quand même voir si c'est pas une simple coïncidence, et donc je vais voir dans la liste des taxis de la ville s'il y a beaucoup de Melchizedek. Il en trouve une seule. Le taxi qu'il a pris. D'accord?
1: Ah, c'est curieux.
0: Il vient à Poitiers à une conférence à l'invitation de Jean-Claude Bourret.
1: Ouais.
0: Et là, à Poitiers, il dit, tiens, j'aimerais bien visiter une église, parce qu'aux USA, ils n'ont pas d'église ancienne. Et ça fait longtemps que je ne suis pas entré dans une église ancienne. Et Bourret est avec lui. Ils rentrent dans l'église. Ils vont vers le cœur de l'église. Et là, il y a une Bible ouverte. Il y a un fin rayon de
1: Ah oui,
0: lumière qui
1: d'accord.
0: passe à travers un vitrail.
1: Incroyable.
0: Et il
1: Belle
0: éclaire
1: histoire.
0: le mot Melchizedek.
1: Non, mais c'est incroyable, ça. Une synchronicité extraordinaire.
0: Une synchronicité extraordinaire.
1: Ah oui.
0: Mais comment ça fonctionne une synchronicité extraordinaire?
1: Alors, tu vas nous le dire.
0: Bah, pour qu'une synchronicité extraordinaire fonctionne,
1: N'y a pas de cause à effet.
0: il faut que le mental de celui qui va
1: Oui.
0: être le témoin soit piloté.
1: Eh oui.
0: Voilà.
1: Qui
0: Il
1: influence la
0: faut
1: personne.
0: qu'il sorte dans la rue au moment où il le faut pour rencontrer le taxi qui sera là, parce que le
1: Eh
0: taxi
1: ouais.
0: doit être là. Et qui rentre dans l'église au moment
1: Je
0: où un prêtre
1: partage.
0: auparavant a ouvert la Bible à la page où il faut, etc., etc., etc.
1: Non, très intéressant les
0: Ça veut
1: synchronicités.
0: dire que c'est ce qu'on appelle les extraterrestres ont ce pouvoir-là, c'est-à-dire de en même temps nous manipuler et nous piloter, et que la divulgation est de leur côté voulue. Voilà. Bah, voilà mes réflexions.
1: Je vais
0: Non,
1: être
0: très passionnant,
1: le
0: là.
1: plus gros cas, c'est Fatima. Combien il y a eu de témoins d'OVNI à Fatima? 70 000. Que des gens qui venaient pour désinguer le truc,
0: Tu te souviens
1: que
0: du
1: des
0: million?
1: journalistes.
0: Ouais. Exactement.
1: Fatima, c'est monstrueux. Le soleil qui se met à tourner, là, avec 70 000 témoins. D'abord, ils ont dit, ouais, c'est la. Voilà.
0: Alors pourquoi
1: Fatima en
0: dans
1: deux parties, hein. Il faut
0: la
1: dire
0: rue.
1: Fatima en deux
0: La
1: parties.
0: suite du raisonnement, c'est pourquoi ces êtres, parce qu'on ne peut pas résumer ça ou s'arrêter à une seule espèce, tu l'as dit, Mike.
1: Non, non, non.
0: Pourquoi
1: De tout.
0: essaie-t-il de nous influencer et vers quoi?
2: Et dans quel but
0: Et dans
2: surtout?
0: quel but? Voilà.
1: Oui. Alors, rappelle-nous, pour Fatima, ce qui s'est
0: Fatima.
1: passé
0: Le
1: avec le
0: soleil.
1: soleil tournant.
0: Oui, c'est ça,
1: Oui.
0: 1917,
1: Les
0: donc
1: petits.
0: trois petits bergers
1: Voilà.
0: qui voient ce qu'ils ont pris pour la Vierge, qui leur donnent rendez-vous plusieurs mois successivement, le 13 de chaque mois. Le 13 de chaque mois, elle est quasiment là. Elle est, non, sauf une fois, je crois, elle est toujours là. Et donc, le dernier rendez-vous, elle leur dit, voilà, je vais produire un miracle. Et
1: Et tout
0: là,
1: le monde réplique parce que ça faisait grand
0: il
1: bruit.
0: pleut. Il pleut.
1: Oh, c'est super.
0: Il pleut.
1: Oh, ouais.
0: Il pleut. Et la Vierge leur dit, maintenant, dites-leur de fermer les parapluies. Il y a des milliers de personnes. Hein. Et je crois qu'il y a un Portugais sur 100 qui est là.
1: Oui.
0: Et donc, elle leur dit, fermez les parapluies. Ils ferment tous les parapluies parce que la Vierge l'a demandé. Et là, plus de pluie, tout d'un coup, et le soleil apparaît.
1: Et on a des images
3: et tout le monde
0: partout.
3: sec.
2: Il ne faut pas oublier qu'elle divulguait des secrets à ses enfants,
0: Oui.
2: apparemment, qui n'ont jamais été plus ou moins,
1: Deux des trois.
2: il me semble. Et
1: Reste la troisième,
0: on n'en est pas sûr.
2: je
0: On n'est
2: sais
0: pas
2: pas
0: sûr. Oui.
2: s'ils ont
0: Pas sûr.
2: révélé, alors telle est la question,
1: Ah oui, ben c'est les secrets de Fatima,
2: c'est
1: oui.
2: les secrets de Fatima.
1: Ouais.
2: Donc, et on ne saura jamais ce qui
0: Mais bon,
2: était.
0: ça, cette
1: Alors,
0: influence, elle est vieille comme le monde.
1: oui, mais donc, concernant Fatima, on peut conclure que l'apparition
3: C'est
1: est une
3: définitif.
1: apparition
3: Bien
1: extraterrestre.
3: sûr, bien sûr. What else?
1: Voilà.
3: Un
0: Oui, mais
1: Donc,
0: c'est pas suffisant, Georges,
1: oui.
0: de conclure comme
1: Donc, il y
0: ça.
1: a la religion
0: C'est pas
3: Non, non,
0: suffisant.
3: mais
1: Et les
3: non.
1: extraterrestres, quand
0: Voilà,
1: même, là.
0: c'est dire, bon, alors, ok, les extraterrestres produisent Fatima, mais dans quel but?
1: Ah,
0: C'est ça le.
1: de porter des
0: C'est ça
1: messages.
0: qui est
1: Le but de
0: intéressant.
1: porter des
0: C'est pas se dire,
1: messages, là.
0: Fatima, c'est extraterrestre.
2: Mais quel
3: Ben,
2: message?
3: ils nous managent, c'est des
2: Oui.
3: managers.
0: Ah, on y arrive.

0: Et voilà.
1: On est manager.
2: Ah, donc, ça rejoint la manipulation mentale que nous avons, avec les synchronicités, qu'on est influencé.
0: On ne peut pas dire que les synchronicités soient totalement d'origine extraterrestre.
2: Non, il y a le paranormal.
0: Mais celle dont j'ai parlé tout à l'heure, oui.
1: Ah, ah, ouais, mais... Et puis, lesquels extraterrestres, ils sont si nombreux.
0: Oui. Et dans quel
1: but, tu peux tout imaginer.
2: Et pourquoi imaginer qu'ils sont plus intelligents que nous?
1: Parce qu'ils sont ici, et puis vu les performances de leurs engins...
0: Mais regarde comment on raisonne, nous, sur Terre.
2: Oui.
0: Regarde notre type de raisonnement. On en est encore à dire, oh, il y a des ovnis. Mmh. Bien sûr qu'ils sont plus intelligents que nous. Bien sûr, regarde les performances de ces ovnis, quoi. Ils sont capables de prendre des changements de direction à angle droit, quoi. Ouais. Avec des vitesses faramineuses. Bon, qui peut faire ça sur Terre?
3: Et puis, ils arrivent à venir ici. Nous, on ne sait pas où ils sont.
0: Où ils sont d'ici.
3: Donc, oui, ils arrivent à venir là.
2: C'était la première question de notre interview.
3: C'est ça, bien sûr, c'est ça. Bien sûr. Quand tu vois qu'un avion de chasse...
2: Ou peut-être un autre phénomène.
0: C'est quoi l'autre phénomène?
2: Un autre phénomène spirituel qui prend une énergie nouvelle.
0: Non, sans intelligence.
2: Ah, bien entendu.
0: C'est pas un phénomène de la nature. Ouais. Hein, comme
2: non.
0: C'est un phénomène intelligent.
3: Oui. Bon. Ben oui, et puis quand on en revient à ce fameux pilote de chasse qui te dit que déjà quand on voit que les avions quand même ils sont à une certaine vitesse, et quand tu vois que un célèbre pilote arrive à te dire l'engin il est parti à une vitesse extravagante, c'est quand même fort quoi, c'est une intelligence qui est poussée, je te rejoins Christian.
2: Ça nous interpelle ça.
1: Puis, alors il y a des bien intentionnés qui leur ont tiré dessus soit.
0: Oui, sans succès. Hein. Oui.
1: Sans succès, et même que le projectile leur est revenu dans la gueule.
3: Ils allaient trop vite, donc le projectile...
0: Ce qui prouve, c'est
1: l'avantage.
0: C'est la fin du débat, quoi. Ça veut dire que c'est vraiment une intelligence. Bon, voilà. Ça aussi, on ne se pose plus la question aujourd'hui. On est en 2026, on ne va pas continuer à dire...
2: Mais la nature est une intelligence. Mais... Tout est mathématique, de toute manière.
0: Bon, d'accord.
2: Le génie est mathématique.
0: Oui, mais bon, là, voilà. Qu'est-ce que c'est que l'intelligence? C'est par rapport à un phénomène donné, être capable de réactivité. D'accord. Or, quand un pilote tire un missile, ils sont capables de réactivité pour désactiver le missile ou l'éviter. C'est donc une
2: intelligence. Bon, je me fais l'avocat du diable, là. Hein. Ça peut être une illusion aussi. Ils sont peut-être pris dans une illusion. Les pilotes croient avoir un ovni. Voilà. Alors là, c'est intéressant s'il y a des traces.
0: Mais attends, tu vois ce que tu dis, là. Tu es en train de nous dire qu'on confie nos vies à des pilotes qui sont capables d'avoir des illusions, quoi.
2: Ouais. Ce sont des êtres humains.
0: Oui, ce sont des êtres humains. Il y en a bien un qui s'est suicidé en Allemagne. D'accord, ce sont des êtres humains. Mais les pilotes de chasse qui sont triés sur le volet, ils sont sujets à des hallucinations.
2: Mais là, je fais de la provocation.
1: Ils risquent leur carrière.
0: Bien sûr.
2: Je comprends.
0: Et la plupart, on leur a dit, taisez-vous, quoi.
1: Et ils le font quand même.
2: Je comprends.
3: Ça montre bien quelque chose, finalement, et je te rejoins aussi sur ce que tu disais, Mike, aussi, c'est qu'on est hostile, finalement, à ce qu'on ne connaît pas. On est hostile, finalement...
2: Ça fait peur.
3: À certaines personnes.
2: L'inconnu fait peur.
3: Oui, mais pourquoi, finalement, peut-être qu'ils ne sont pas là ou qu'ils n'apparaissent pas pour nous faire du mal?
1: Alors, aujourd'hui, il y a, je ne sais plus combien de scientifiques attachés au nucléaire... qui sont disparus ou morts. Il y en a 14 ou 15, actuellement. Hein,
0: oui, mais c'est peut-être un autre problème.
1: Qui travaillent sur le nucléaire et sur la divulgation, tout ça, morts ou disparus.
3: C'est étrange, quand même. Pour le moins, très étrange.
0: Oui, Trump a dit qu'il allait enquêter.
3: Il doit enquêter sur beaucoup de choses, Trump, mais...
1: Il est un peu saturé, là,
2: Je pense. On va parler d'intelligence artificielle.
1: Alors, pour déconner...
2: Oui, pour déconner.
1: Pierre Dac,
2: l'époque,
1: disait, quand on lui parlait, existe-t-il une intelligence artificielle, une intelligence extraterrestre? Il disait, oh oui, la preuve, c'est qu'il ne cherche pas à nous contacter.
0: Tout à fait. Ah, c'est très juste.
2: Très juste.
1: Pierre Dac.
0: En fait, c'est très juste et très faux. Parce qu'il cherche à nous contacter. Enfin, il nous contacte, mais pas ouvertement. Jamais ouvertement. Et c'est un phénomène furtif. Donc, voilà. Mais jamais ouvertement.
2: Alors, on va parler d'intelligence artificielle, quand même. Ouais. Parce que peut-être un jour, l'intelligence va prouver l'existence d'OVNI. Eux qui ont toutes les données du monde peuvent faire une synthèse de ça et nous dire, oui, effectivement, le phénomène existe.
1: Oh, tu penses, c'est fait.
2: Qu'est-ce qu'on pense?
1: Ben, je...

0: Oui.
1: Oui, est-ce que c'est fait? Oui. Est-ce que c'est déjà fait?
0: Oui, bien sûr.
1: Bébel.
2: Moi, écoute, je reste quand même sceptique, hein, parce que sur l'intelligence artificielle, parce que bon, ça nous aide sur beaucoup de choses au quotidien, mais est-ce qu'on va pouvoir avoir des réponses sur les phénomènes d'OVNI ou je sais pas, à voir. Mais
1: alors moi, je vous propose une expérience à faire immédiate.
0: Ouais.
1: On va demander à IA ce qu'elle en pense.
0: Absolument.
1: De l'ufologie. D'accord ?
2: Allez.
1: Allez, le temps d'aller chercher le téléphone et on se retrouve dans quelques instants. Je reviens avec mon téléphone et on va demander à ChatGPT, bien sûr, ce qu'il en pense du phénomène extraterrestre. Oui, bonjour l'intelligence artificielle. Nous sommes actuellement en enregistrement d'une émission sur l'ufologie, l'existence d'extraterrestres, d'apparitions d'OVNI. Alors, j'aimerais savoir, qu'est-ce que tu en penses, si tu as des données précises, des nouvelles données concernant donc ce phénomène assez extraordinaire.
3: Je n'ai pas trouvé de nouvelles données précises sur l'ufologie ou les extraterrestres pour 2026. Mmh. Si tu cherches des actualités, je peux continuer à surveiller ou tu peux préciser un point particulier. Mais pour l'instant, je n'ai pas d'informations fraîches ou confirmées sur ces phénomènes.
1: Mais dis-moi ce que tu en penses, toi, l'intelligence artificielle. Est-ce que, d'après toi, d'après toutes les données que tu as, est-ce que tu peux préciser si les extraterrestres, le phénomène du moins OVNI, existe?
3: Alors, en fait, j'ai pas d'opinion personnelle, mais je peux te dire que scientifiquement, jusqu'à présent, il n'y a pas de preuves concrètes et universellement acceptées de l'existence des extraterrestres.
0: Oh non.
2: Je vous l'avais dit. Hein.
1: Ah, voilà. Bien sûr, donc, autour de moi, nos invités qui débattent ne sont pas tout à fait d'accord.
0: Attends.
1: Alors, Mike.
0: Le dossier UAP phénomène, on parle des OVNI, oui, traverse actuellement une phase de transparence gouvernementale totalement inédite, marquée par des vagues successives de déclassification massive aux États-Unis.
3: Exactement. C'est un point très intéressant. Il y a eu ces dernières années, notamment aux États-Unis, une libération progressive de documents, avec des rapports du Pentagone, des enquêtes du Congrès, qui font que le sujet est beaucoup plus ouvert qu'avant. Donc ça relance clairement le débat sur la transparence et sur ce qu'on peut réellement tirer comme conclusion de ces observations.
1: Alors, mon ami Mike qui est à mes côtés.
0: Pour la première fois, les autorités publient de manière brute et régulière des centaines de documents vidéo et enregistrements audio, parfois confidentiels via la plateforme officielle de ce qui a été nommé le département de la guerre, le war.gov UFO.
3: Oui, c'est ça. Et c'est vraiment un tournant. Ces documents, qui avant restaient souvent classés ou anonymisés, sont désormais accessibles au public. Donc il y a un vrai effort de transparence qui pourrait à terme aider à démêler les faits des interprétations. Ça donne en tout cas beaucoup de matière pour les chercheurs et pour notre débat.
1: En tout cas, merci beaucoup, intelligence artificielle. Et on te donne rendez-vous peut-être pour d'autres sujets. Merci.
4: Ils s'en foutent. Enfin, l'appareil s'en fout.
3: Avec grand plaisir.
0: Mais c'est dingue, ça ne va pas n'importe quoi. Hein.
4: Eh bien sûr.
2: Tu vois, d'une intelligence à une autre, ça varie. Donc,
1: c'est dingue. Mais bon, c'était un petit clin d'œil. Oui, il fallait quand même, puisque l'intelligence artificielle fait partie de notre quotidien, de lui demander sa position. Voilà, et c'est très bien ce que tu as fait, Mike, là. Comme tu dis, justement, d'une intelligence à l'autre, ouais, c'est différent.
0: Je pense qu'il faut poser les questions de façon différente, tu vois.
1: C'est-à-dire ?
0: C'est-à-dire qu'il faut... Même, moi, j'ai mis UAP, par exemple. Mm. Ça veut dire, c'est le terme UFO.
1: Ah, c'est le nouveau terme.
2: Oui.
1: Hein,
2: oui.
1: On ne dit plus OVNI, maintenant.
0: C'est trop galvaudé, si tu veux, parce qu'à force de se foutre la gueule, des gens qui... Ils ont changé le terme, c'est passé à UFO, UAP. Tu vois, ça réagit.
2: Phénomène aérien identifié.
0: Ça réagit à différents trucs, n'est-ce pas?
1: Mais peut-être que ça va apporter quelque chose de plus aussi, l'intelligence artificielle, dans l'avenir. De toute manière, au niveau des données, médecine chirurgicale.
4: Tu oublies que tout ça, c'est piloté, quoi.
1: Oui.
4: Et qu'elle te dira ce qu'il faut dire. Ce qu'on a envie que tu saches.
1: Voilà, sur ta position, que nous sommes pilotés.
4: Je te parle de l'intelligence artificielle qui pilotait. Ça n'a rien à voir avec le best-of,
1: quoi. Il a dit le mot juste, best-of. L'intelligence artificielle, c'est le

0: groupement
1: ouais,
0: de
1: mais ça,
0: toutes
1: c'est,
0: les données.
1: tu interroges une IA qui est une IA grand public.
2: Oui, mais tu peux affiner.
1: Bon,
2: ouais.
1: C'est pas les IA.
0: Après, tu peux affiner.
1: C'est pas les IA des
3: Dico.
0: Oui, voilà. Oui, mais bien sûr.
1: Des laboratoires américains qui sont beaucoup plus poussés et sans aucune intervention de restriction.
4: Ouais.
1: Là, toutes les IA que tu interroges sont restreintes.
2: Mmh. Oui.
0: Non, mais on peut l'entendre. On peut l'entendre. Mais alors, les réseaux sociaux, justement, ont-ils aidé à la recherche sur les ovnis ou alors au contraire, peut-être, à créer plus de confusion?
2: Il y a une grande confusion parce qu'évidemment, en ce qui concerne la divulgation, les gens prennent ça pour la science-fiction. Le film de Spielberg.
0: Ah, voilà, on va aborder justement.
2: Une merveille. Les gens sortent en étant persuadés d'avoir vu un film de science-fiction. Ils ne savent pas que 90% de ce qu'il y a dedans est vrai. Complètement vrai.
0: Tu nous donnes le titre du dernier film
1: Disclosure.
2: Disclosure.
0: Alors qu'au Québec. Ils ne veulent pas de titre américain. C'est le jour de la révélation.
2: Ah oui, oui.
0: Voilà.
2: Ouais. Pourquoi pas, c'est pareil.
0: Pourquoi
2: hein.
0: pas bon, disons le jour de la révélation. Je préfère, moi.
2: Alors, révélation, c'est...
0: est-ce que vous avez vu...
3: Le film, film. Ben, je crois qu'il sort au cinéma, là, prochainement.
0: Oui, mercredi.
2: Ouais. Je dois y aller mardi, moi j'ai plus le temps d'y aller.
3: Bon, nous aussi, on va y aller. Ouais,
1: pareil, moi j'ai vu des interprétations mystiques.
0: Bon, c'est ah bon tu l'as vu le film?
1: Non, je ne l'ai pas vu. Ah. Mais j'ai lu des interprétations mystiques. Enfin bon, les gens qui cherchent à savoir pourquoi il a mis un cerf.
2: Ah,
1: l'extraterrestre se présente sous la forme d'un cerf. Alors, quelle symbolique a le cerf, etc.
0: Oui.
3: C'est intéressant.
0: Mais oui, bon. Intéressant même. Ouais. On parlait de...
1: C'est intéressant, c'est fatigant, je trouve, surtout. Oui. Parce que,
0: pourquoi c'est fatigant?
1: Ces gens n'ont pas lu John Mack, qui est un psychiatre américain, qui a interrogé sous hypnose des tas de gens qui se disent contactés. S'ils avaient lu John Mack, ils sauraient que le cerf... C'est l'apparence que prend traditionnellement l'extraterrestre pour approcher un témoin et qui se révèle être un extraterrestre et qui a pris l'apparence d'un cerf et ou d'un hibou.
0: Peut-être qu'ils prennent une apparence donc, qu'on est possible,
1: Spielberg
0: nous, d'assimiler.
1: Spielberg est super bien renseigné et ce n'est pas de la symbolique qu'il utilise, c'est de la réalité. C'est-à-dire que s'il met un cerf, c'est parce qu'il sait qu'il y a eu des gens qui ont été en forêt et qui ont vu un cerf avec des grands yeux qui s'est révélé être un extraterrestre derrière. Voilà.
2: Il y a des histoires comme ça. Ouais.
3: Après, il y a plusieurs films. Hein, au niveau cinéma, on a quand même plusieurs films où les gens pensent que c'est de la science-fiction. Et il y a quand même il y a des réalités.
0: Hein. Justement, on parlait hors antenne, là, du film que tu me parlais sur les personnes qui ont été enlevées par un vaisseau spatial dans le dernier film. Tu m'en parlais tout à l'heure.
2: Ah, mais c'est le Spielberg d'avant, c'est le Spielberg du troisième type.
0: Voilà, exactement.
2: Rencontre du troisième type, à la toute fin, il y a un détachement de militaires terriens qui partent dans le vaisseau avec les E.T. C'est ce qu'on appelle la mission Serpo.
0: Voilà, Serpo. Que personne n'en parle.
2: Pas beaucoup.
0: Pas beaucoup.
1: Et Truffaut joue le rôle de valet dans le film.
2: Exactement. Hein. Voilà. Et quand Spielberg a présenté le film Rencontre du troisième type à Donald Reagan, qui s'est intéressé beaucoup, qui était très branché sur ces sujets, à la fin, on voit donc l'étachement qui part dans l'OVNI, tout ça. Et ils se sont fait un clin d'œil en disant il n'y a pas beaucoup de personnes qui ont compris que tout c'était une histoire vraie.
0: Oui,
1: il est très très bien.
2: Il y en a qui sont revenus.
1: Très très bien.
0: Absolument.
2: Il y en a qui sont revenus de Serpo. Il y a tout le journal de bord, moi je l'ai lu, c'est hallucinant.
0: Oui, mais c'est incroyable.
1: Donc on est loin de ce que le grand public connaît, ou c'est.
2: Pour te dire le niveau de Spielberg.
0: Ouais.
3: Je me permets, puisqu'on est dans la culture cinéma, si vous ne l'avez pas vu, je vous invite à aller voir un film qui est La Zone 51. Et ça retrace un petit peu ce que vous disiez, c'est que le contrôle des extraterrestres sur l'humain, et aussi, c'est trois ou quatre jeunes, je crois, qui vont sur La Zone 51, mais de manière un peu frauduleuse. Et là, il se passe ce qui se passe, c'est qu'ils se rendent compte qu'on ne nous dit pas tout, et que la Zone 51... cache beaucoup de choses.
1: La zone 51, c'est essentiellement de la récupération, c'est-à-dire ce qu'ils appellent la retro-engineering, c'est-à-dire de la récupération de pièces OVNI et savoir quel profit on peut en tirer, en fait. Hein. Donc,
2: ils en ont tiré beaucoup.
3: Voilà, oui, je pense. Ouais.
0: qu'on va arriver presque au terme.
2: Déjà, non.
0: Hélas,
2: pose des questions.

0: Alors, les questions, eh bien, vous avez répondu à la plupart des questions. On peut en voir d'autres également. Hein. Bien sûr, est-ce que certains ovnis pourraient être des technologies militaires secrètes?
1: Oui, absolument. Il y a beaucoup d'ovnis qui sont faits par l'ONU.
0: Alors, pourquoi parle-t-on maintenant d'UAP au lieu d'ovni? Pourquoi on a changé le terme?
1: Parce que le OVNI, c'était galvaudé un peu. C'était comme soucoupe volante.
2: Objet
1: plus
2: volant.
1: Plus personne ne parle de soucoupe volante. C'est d'un ridicule, d'un ringard.
2: Et puis, ils ne sont pas que volants.
0: Et existe-t-il des cas d'OVNI totalement inexpliqués à ce jour? Je pensais.
3: Non, mais il n'y a que ça.
0: Il n'y a que ça. À part certains, peut-être, et encore. Voilà. Alors, si les extraterrestres existent vraiment, pourquoi ne se montrent-ils pas vraiment?
1: Ça doit venir, c'est en train de... Ça arrive, là.
2: C'est progressif.
1: Ouais.
2: Il faut habituer nos pauvres manteaux d'arriérés à une autre réalité. Et c'est très, très, très long. Ils ont le temps pour eux. Hein. Ils ont le temps pour eux, ça fait des siècles que ça dure.
1: Oui.
2: Et voilà, donc ils prennent le temps qu'il faut. Ils pilotent un certain nombre d'individus, comme je l'ai dit, pour que ça se fasse. Des gens comme Bourré, des gens comme Vallée. Mmh. Voilà, parce que ces gens-là contribuent à répandre dans le grand public l'idée que, depuis des millénaires, des extraterrestres sont là, nous ont façonnés.
0: Tu parles des anciennes civilisations.
2: Oui.
0: Dans les plaines de Nazca, par exemple. L'île de Pâques, également.
2: Non, faut pas tout mélanger, Georges.
0: Si on fait un lien avec l'extraterrestre,
2: ouais, mais bon,
0: peut-être que les statues c'était pour vénérer
2: peut-être,
0: ah oui, mais des
2: peut-être,
0: gens venus de l'espace. Donc il y a quand même un lien à ça.
3: Et les fameux cercles aussi qui apparaissent dans différents coins du monde, les circles. Ouais.
2: Ça c'est militaire.
1: Il y a un truc qui est formidable, c'est les Dogons, c'est une tribu.
2: On en a parlé avec Axel dans la dernière émission.
1: D'Afrique, là, les Dogons. Qui ont des représentations sur leurs murs de Sirius, qui est une étoile, et des représentations de la Terre par rapport à cette étoile Sirius. Ouais.
2: On en a parlé.
3: Mais vous parlez de l'Afrique, Mike. C'est intéressant, parce que dans le désert, par exemple, d'Algérie, ils se sont rendus compte
2: Tassili. Qu'il y a
3: le Tassili, exactement, oui. Le Hogar, Tassili, oui, oui, tout oui. ça. Ils se sont rendus compte gravures, qu'il y avait une cité, en fait. Oui. Qui, pour certains, était habité par certains êtres, et en Turquie.
1: Il y a
3: quand même un mystère autour du désert.
0: Les pyramides, grands architectes. Il y aurait énormément de choses à dire, n'est-ce pas, cher ami?
1: Mon Dieu.
0: Voilà.
3: C'est un autre sujet, mais...
0: Oui, mais qui est lié, quand même.
2: On ronronne.
0: Oui, mais sur un plan spirituel, en parlant de la Bible, les chariots de feu, par exemple.
2: Ça prouve bien qu'ils étaient là depuis des millénaires, quoi, c'est tout.
1: Ça fait partie
2: Et les Romains avec leurs boucliers volants, quoi.
1: Ça fait partie de la divulgation actuelle, ils parlent beaucoup de ça, ils disent « lisez le livre d'Enoch ». Les Américains, les Républicains. Apollina Luna, là, il faut lire le livre d'Enoch, la roue de feu, la roue dans la roue.
2: Oui, mais on change pas des ancrages civilisationnels c'est d'un coup.
0: Oui, mais
2: on va pas réformer des religions, on va pas réformer des organismes qui ont des millénaires de vie.
0: Mais on peut trouver des explications.
2: Donc ça se fait progressivement.
0: On peut trouver des explications.
2: Voilà.
1: Puisqu'ils habituent les gens, les religieux, habituent les gens à cette idée, cette présence.
2: Après, par exemple, est-ce que tu es capable de communiquer avec une fourmilière? Oui, tu sais ce qu'elle fait, tu sais qu'il trimballe des œufs, qu'il y a une reine, etc. Mais communiquer réellement avec des fourmis, non?
0: Le monde des fourmis.
2: Comment est-ce que tu fais? C'est un peu la même chose entre les extraterrestres et nous. Comment est-ce qu'ils peuvent communiquer avec de pauvres petites fourmis que nous sommes, quoi, finalement? Ça prend du temps.
1: Il y a de la communication animale maintenant.
2: Quand même. Oui.
1: Oui.
0: Grâce en fait, quand c'était passionnant.
1: Les cachalots, les orques, enfin, c'est grand.
2: C'est-à-dire l'accélération de notre science, notamment par l'IA, va nous obliger à la confrontation.
1: Oui.
2: C'est-à-dire qu'on avancera très rapidement grâce à eux. Parce que c'est de la rétro-ingénierie.
1: C'est intéressant.
2: On avancerait rapidement et cette rapidité de l'avance de notre technologie va nous obliger à la confrontation avec ces entités-là.
0: Ah oui, non, mais c'est un champ d'exploration extraordinaire.
1: Je me suis trouvé devant un dauphin une fois.

0: on est trop petit, là. Hein.
1: Oui, pardon. Je me suis senti scanné. J'étais dans un dauphin.
0: Oui.
1: Je faisais des photos, là, d'un truc sur la Côte d'Azur. Un parc, et puis un dauphin qui est venu comme ça, qui est assez comme ça.
2: Incroyable.
1: Et bien, je me suis senti scanné. Puis il s'est barré, il a vu que j'étais...
3: Il t'a reconnu, hein, il t'a reconnu.
0: Non, il s'est dit, c'est le rocker des années 60.
1: Voilà, c'est ça. Il a signé une photo. Ah.

0: Oui. On passerait des heures. Il faudrait des heures et des heures d'émission. C'était passionnant, enrichissant. Un mot de conclusion.
1: Dans tous les sens,
0: oui, mais on est obligé de partir dans tous les sens pour un sujet aussi vaste.
1: La conclusion, nous vivons des temps bibliques. Il faut écouter ce que raconte le gouvernement.
0: La voix du sage.
1: Un petit bout de l'iceberg. Mais c'est...
0: Bon, on espère avoir eu la révélation.
1: Voilà, il ne faut pas s'affoler. Il faut y croire. La plupart de ces entités sont bienveillantes. Pas tous. La plupart.
0: Bon, belle parole du sage. De toute façon, on a chacun notre vérité. Ta vérité, mon cher ami.
2: Ben, je l'ai exposée. C'est-à-dire qu'il faut maintenant aller un peu plus loin que la simple observation, un peu plus loin que dire ils existent, ils n'existent pas, ça fait 80 ans qu'on sait qu'ils existent. Il faut réfléchir à ce phénomène, savoir qu'est-ce qu'il veut nous dire, comment il intervient sur nous, et il n'intervient pas sur nous que visuellement, il intervient sur nous psychiquement, et vers où il veut nous mener. Et malheureusement, on manque cruellement de réflexion par rapport à ce phénomène.
0: Bon, ça évolue. Conclusion, ça évolue, Bébel.
3: Moi, très simplement, je terminerai sur le fait qu'il faut attendre la déclassification des documents que Trump doit mettre en ligne au grand jour. Et puis,
1: ils y sont.
3: Bon, ben,
0: certains documents.
3: Certains, oui, pas tous.
0: Tous n'ont pas été dévoilés.
1: Enfin, c'est copieux quand même.
3: Hein. Oui. Je pense qu'il y a pas mal de pages à...
1: Par exemple, la Lune. L'affidavit de Gordon Cooper qui a dit on a vu des engins sur la Lune. Tout le monde riait dans le studio quand il a
3: bien
1: parlé
3: sûr.
1: De ça.
3: Oui.
1: Et là, maintenant, on le sait, puisqu'il y a les images.
3: De toute façon, moi, pour finir là-dessus, je pense qu'on va découvrir encore plus de choses.
1: Ah oui.
3: Et que ça va être, comme disaient Mike et Christian, ça va être à un moment donné, tout va être mis au grand jour.
1: Voilà.
3: Et je pense qu'Internet va favoriser ça. Sur le fait de que les gens soient mieux informés.
0: Mais attention, quelle information ! Attention aux fake news !
3: Il y en a à prendre et à laisser.
0: Attention au complotisme également ! Il y a tellement de fausses rumeurs, de fausses photos.
3: Ne pas tomber dans les extrêmes aussi, parce que...
0: Ouais. C'est délicat.
1: Ouais.
0: Délicat. Il faut être prudent également.
3: Voilà. C'est ça.
0: Et je tiens à remercier également la présence... Ils ont été très sages. Ils nous ont écoutés. Merci Amina. Merci Riyad. Merci Diane. Et ben, je vous remercie énormément.
3: Merci à toi.
0: Mais attendez, c'est pas terminé. Parce que tout termine par une chanson, quand même.
1: Ah, oui.
0: Eh ben oui, il fallait pas l'oublier, mon cher Mike. Parce que tu as écrit et composé une chanson sur les extraterrestres.
2: Oui, j'ai entendu.
0: Dont le titre est
1: Alien.
0: Alien, tout simplement. On l'écoute et on se retrouve de suite après. D'accord ?
1: Bien sûr.
0: On écoute.

0: on vient d'écouter cette superbe chanson. Oh, hein. Alors, quelques mots sur cette chanson.
1: Ben, je me suis jeté à l'eau. J'ai mis ma théorie à moi.
0: Oui.
1: Et puis j'ai fait cette chanson. J'espère que. Peu de gens ont compris ce que je voulais dire, mais je pense qu'elle va exister, cette chanson, et que j'ai pas dit que des sottises là-dedans.
0: Et puis, on espère un jour une rencontre avec un extraterrestre.
1: Le plus tôt sera le mieux.
0: Alors, le phénomène OVNI reste aujourd'hui à la frontière entre science, croyance, secret militaire et questions philosophiques. Une chose est sûre, le mystère continue d'alimenter notre imagination. En tout cas, messieurs, merci beaucoup de votre participation.
2: Merci
0: mon co-présentateur Christian Jacquatard d'avoir animé pleinement cette émission. Sujet difficile, je le conçois. Ouais. Merci de ton éclairage et de nous avoir enrichi, Mike, bien sûr. Et Bébel.
3: Avec plaisir.
0: Voilà, tes réponses étaient pertinentes également. Merci à vous, chers internautes et auditeurs. Restez fidèles.
2: À la prochaine.
0: Et on se dit à très rapidement pour une autre émission sur les sentiers de l'étrange. Et peut-être sur le spiritisme. Chut, oui, c'est une autre émission. Portez-vous bien, prenez soin de vous. Bye bye. Merci.
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1: Il est 1h.
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1: Il est 2h.
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3: Bonsoir, à l'approche de la rentrée, plusieurs organisations étudiantes s'opposent à la proposition d'un rapport commandé par le gouvernement. Par souci d'économie, les inspections générales des finances et des affaires sociales préconisent d'intégrer le revenu des parents dans le calcul des APL des étudiants, les aides personnalisées au logement. Or, selon ces organisations, cela affaiblirait l'autonomie des jeunes. 474 personnes, dont 183 mineurs, ont été interpellées pour des départs d'incendie depuis début juillet, selon le ministère de l'Intérieur. Ces arrestations concernent à la fois les incendies volontaires et involontaires. Prudence si vous prenez les routes en cette veille de 15 août. Des difficultés de circulation importantes sont annoncées jusqu'à lundi, fait savoir Bison Futé. Les retours commencent à prendre le pas sur les départs en vacances. La journée de demain sera la plus chargée. Elle a été classée noire en Auvergne-Rhône-Alpes dans le sens des départs et rouge partout ailleurs dans les deux sens. Une amélioration notable de la sécurité routière avec 327 morts recensés en juillet sur l'ensemble du territoire contre 363 en juillet 2025. La France compte 36 tués de moins en un mois. Ce recul de 10% au niveau national englobe à la fois la métropole.